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1: Cabarade, c'est le titre hommage d'un album qui ne l'est pas moins au grand Jean Ferrat, qui nous a quittés le 13 mars 2010 à l'âge de 79 ans, après 60 ans d'activité musicale entre 1950 et 2010 précisément. Alors Camarade, c'est cette chanson sortie en 1969 par laquelle Jean Ferrat dénonce l'invasion de Prague en 1968 par les troupes du pacte de Varsovie. À ces sanglants coups de force, Ferrat préfère la révolte des humbles, des gens simples, une chanson toute de fraternité. Et si vous avez été attentif à l'interprétation de ce morceau, tout en douceur, en chaleur humaine, en convivial attitude, en clin d'œil quasi filial au maître qui, hélas, n'est plus, vous aurez pu dénombrer 15 voix différentes, chacune avec son charisme propre, mais unie par le cœur, l'expression et le sentiment pour rappeler « Camarade ». C'est un joli nom, Camarade. Et ces jeunes, bourrés de talent, ont nom Valeria Altaver, Nicolas Bacchus, Baltaz, Jérémy Bosson, Humbert Humbert, Jules, Florence Naprix, Thomas Pithiot, Julie Rousseau, Teji, Wally, Zora, ainsi que Michel Buller et Mao Sidibé, qui se sont appropriés une partie de cet immense répertoire.

répertoire de Jean Ferrat. 5 musiciens, talentueux eux aussi, les accompagnent à l'accordéon, à la batterie, aux percussions, au piano, à la basse et aux guitares. Et le disque est d'une perfection sonore remarquable. Mais si ce disque a pris son envol avec succès, c'est parce qu'il fait revivre un grand de la chanson française, certes Jean Ferrat, à n'oublier par aucune génération, mais aussi et surtout parce qu'il est l'émanation d'un spectacle magnifique où les 20 protagonistes, musiciens compris, donnent le meilleur d'eux-mêmes pour faire revivre un artiste qui les a tant inspirés. L'intérêt de l'album et du spectacle réside dans le fait qu'il propose une véritable mosaïque de sensibilité esthétique et qu'il nous entraîne d'un univers musical à un autre à travers des relectures contemporaines d'une œuvre dont l'actualité ne se dément pas aujourd'hui encore. Et la pierre angulaire de cette belle contribution s'appelle Thomas Pithiot, déjà cité, qui a su réunir un nombre significatif d'artistes pour se faire les passeurs d'une œuvre aux textes et aux compositions intemporelles. Le tout dans une fidélité sans faille à l'esprit de camaraderie qui caractérisait si bien Jean Ferrat. Esprit de camaraderie, mais aussi esprit de lutte contre toute injustice, où qu'elle soit. La complainte de Pablo Neruda sur un air de la Cordillère des Andes et ce poème de Louis Aragon datant de 1948, mis en musique en 1995 par Jean Ferrat et qui sortira sur l'album Ferrat 95. Le texte en a été écrit lorsque Neruda, qui fut poète, écrivain, diplomate, homme politique et penseur chilien, considéré comme l'un des plus grands poètes chiliens, fut obligé de quitter son pays, le Chili. En effet, l'arrivée au pouvoir de Videla, voulue par Pablo Neruda lui-même, qui fut un de ses fervents soutiens d'ailleurs, se transforma vite en dictature. Le poète chilien prend alors la plume et dénonce ce coup de force. Il est poursuivi et contraint à la clandestinité, puis à l'exil. Sans nouvelles de son ami, Louis Aragon compose alors plusieurs œuvres pour traduire son inquiétude. Elles seront par la suite regroupées dans un ouvrage appelé « Le Romancero » de Pablo Neruda. Pablo Neruda mourra officiellement d'un cancer 12 jours après le coup d'État du 11 septembre 1973 au Chili. Mais l'hypothèse d'un assassinat sera de plus en plus évoquée dans les années 2010 par le gouvernement chilien lui-même et les experts. L'interprétation que nous en donne ici Michel Buller respecte parfaitement le style initial inspiré des musiques andines provenant du folklore amérindien, bien sûr, et enrichi d'apports espagnols. La complainte de Pablo Neruda se trouve ainsi que 14 autres titres sur ce bel album. C'est un joli nom, camarade, l'empreinte Ferrat, que nous ne saurions trop que vous recommander et qui est signé sur le double label L'Océan Nomade, Audio Trax et distribué par L'Autre Distribution. Voici donc pour conclure la complainte de

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2: Les écrits et les reportages sur l'intelligence artificielle. Cette intelligence artificielle, elle est partout et devient de plus en plus indispensable. Les humains ne doivent pas avoir peur de l'intelligence artificielle. Tout se passera bien. Ceci est le titre d'un éditorial pensé et rédigé par l'intelligence artificielle, un algorithme, sans rapport ou sans apport humain, et publié par le journal The Guardian à Londres. En gros, l'opinion de l'intelligence artificielle a-t-elle une opinion? Un constat inquiétant? Si oui, si elle a une conscience et qu'elle peut avoir des émotions, des sentiments, si oui, quelles sont les conséquences possibles pour nous, pour vous, pour moi, pour la génération qui arrive? Des remèdes immédiats? Doit-on réagir? Point d'interrogation. L'intelligence artificielle, la folie des humains. Supposons que l'on demande à l'intelligence artificielle ce qu'elle pense de nous, ce qu'elle pense de nous, de vous et moi, et de notre avenir en tant qu'espèce vivante. Je peux supposer que son appréciation serait assez sévère et porterait essentiellement sur, au minimum, trois points essentiels. Un, mais regardez-les, les humains, comme ils s'agitent dans ce monde qu'ils ont inventé et qui les dépasse. Deux, ils, les humains, se détruisent dans une course effrénée vers l'avant qui n'a en fait pas ou peu de chance, peu de sens aussi. Trois, ils sont perdus. Et si une force extérieure ne vient pas les sauver du même, ils sont vraiment perdus. En bref, le diagnostic serait clair et pointu. Il serait sans doute sans émotion et sans retenue, et pour nous quand même très inquiétant. Mais en fait, chers auditeurs, j'ai demandé à l'intelligence artificielle, j'ai questionné ChatGPT, ce qu'il pensait de nous, et surprise, surprise, voici en bref son jugement. ChatGPT, le constat inquiétant. Vérifiez par vous-même, chers auditeurs, questionnez sur l'avenir de l'humanité. ChatGPT répond qu'il est incontestable que beaucoup de scientifiques impliqués dans le développement et l'utilisation de l'intelligence artificielle possèdent des avis bien tranchés et troublants. D'une part, l'intelligence artificielle, pensent-ils, disent-ils, est une source incontestable de progrès dans les domaines vitaux de la vie humaine ainsi que dans la découverte du monde tel qu'il est. Du monde tel qu'il est, non pas tel qu'il se présente. Elle est aussi perçue, l'intelligence artificielle, comme l'outil indispensable pour résoudre les problèmes climatiques et autres auxquels les humains sont confrontés en ce début de siècle. Deuxième avis de l'intelligence artificielle, elle est certainement source de compréhension et de crainte, l'intelligence artificielle, pour beaucoup de personnes ne comprenant pas bien les enjeux de ce que l'on appelle le deep learning, l'autonomie, l'indépendance, la capacité pour l'intelligence artificielle de s'assumer et de se réinventer. Beaucoup voient l'intelligence artificielle comme une menace. Et oui, une menace, je le cite en vrac, l'intelligence artificielle nous dit disparition des jobs, discrimination sociale, invasion de la vie privée, problème de sécurité, la multiplication des inégalités, le pouvoir accumulé par cette intelligence non humaine, non organique, effrayant. Et enfin, d'autre part, ChatGPT en anglais constate le manque d'unité et de coopération pour la réglementation et l'utilisation du développement de l'intelligence artificielle. On n'est pas d'accord. On ne s'est pas encore mis d'accord. On ne se mettra sans doute jamais d'accord. Dès lors, un constat inquiétant. La réalité du monde, chers auditeurs, est à nouveau, ce n'est certainement pas la première fois, frappée d'une métamorphose, d'une mutation radicale qui bouleverse le sens et la valeur des choses pour nous, êtres humains, êtres vivants. En voici trois, sans doute les plus importantes. Un, le changement naturel du monde physique qui est à la fois spontané et provoqué, entre autres par nous. Deux, le changement inventé par les humains avec des conséquences imprévues et dramatiques pour l'espèce. Trois, le changement des mentalités humaines dû à l'évolution biologique et à l'apparition de nouvelles technologies, y compris et peut-être surtout l'intelligence artificielle. Il semble que l'humanité d'aujourd'hui, est frappée d'une série de défis originaux. C'est la première fois, et critique. Ils sont dangereux pour nous. Citons par exemple la perte de contrôle du monde des algorithmes, les difficultés de la vie collective avec toutes les interférences des nouveaux systèmes médiatiques tels que les réseaux sociaux, les possibilités croissantes de possibilités inhérentes aux manipulations génétiques, et j'en passe, et peut-être qui sait les meilleurs. Chers auditeurs, serons-nous à la hauteur? Serons-nous capables? Nous le fûmes dans le passé. Aujourd'hui, demain, bonne réflexion, chers auditeurs, et à bientôt.

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à Créteil. Ma môme, un tout grand succès d'un des quatre grands noms de la chanson française, Jean Ferrat, revisité ici avec beaucoup de talent sur des rythmes afro-caribéens par Mao Sidibé, un jeune rappeur sénégalais, finaliste du prix Découverte Radio France Internationale en 2015 et auteur d'un tube resté célèbre, Woma Woma. Et tout ça sur l'album C'est un joli nom camarade qui rend un vibrant et mérité hommage au grand Jean Ferrat. Un disque et un spectacle à la mémoire de celui qui a marqué de son empreinte durable 60 années de chansons françaises entre 1950 et 2010. L'album se présente comme une véritable mosaïque de sensibilités artistiques. Il nous entraîne d'un univers musical à un autre. Ce sont toujours les textes et les mélodies de Jean Ferrat, mais avec des relectures actuelles d'une œuvre qui résonne encore terriblement aujourd'hui. Le disque nous fait surfer sur des styles variés, au gré des artistes qui réinterprètent Jean Ferrat, du hip-hop au rock, du chant lyrique aux musiques afro-caribéennes, telle cette chanson « Ma môme » d'une subtile sensibilité et lourde de sens, sur un tempo joyeux et clair malgré tout. Ce collectif d'artistes, c'est sous la férule de Thomas Pitillot qu'il s'est réuni. Il se fait passeur d'une œuvre aux textes et aux compositions intemporelles au travers de rendus personnels et surprenants, tout autant que fidèle à l'esprit de camaraderie qui caractérisait si bien Jean Ferrat. Loin d'un hommage classique et attendu, et sans crainte de froisser les puristes, pour le plaisir

0: des amoureux de Ferrat, comme pour celles et ceux qui le découvrent ou le découvriront, pensons aux jeunes générations, ils sont 15 à se partager l'affiche de cet excellent album à la qualité sonore exemplaire. Tous de jeunes artistes talentueux, mais bien décidés à faire parler d'eux, que ce soit sur scène ou via l'album, dont nous vous rappelons le titre « C'est un joli nom, camarade » et en sous-titre « L'empreinte Ferrat ». Rendons hommage aussi à ces excellents musiciens que sont Viviane Arnoux et son accordéon, Yvan Descamps et sa batterie, batterie-percussion d'ailleurs, Michel Canuti et son piano, Franck Larocca et sa basse, ainsi qu'à Amen Viana et ses guitares. Tournée colossale en vue pour ce collectif bien rodé et accueil chaleureux de l'album, voilà de quoi encourager ces artistes, ces jeunes artistes qui ont sacrifié un peu de leur carrière solo pour faire revivre sur scène et sur les platines ces superbes chansons de Jean Ferrat, comme celle que nous vous proposons en clôture de cette intervention et qui a pour titre « L'amour est cerise », une interprétation tout en finesse et en délicatesse de Wally qu'accompagne Viviane Arnoux à l'accordéon. C'est un joli nom, camarade, et signé sur le double label L'Océan Nomade et Audio Trax, et distribué par L'Autre Distribution. Vous pouvez d'ailleurs suivre l'actualité du spectacle sur le site océannomade.net ou sur Facebook sous l'intitulé « L'empreinte Ferrat ». Et voici donc « L'amour est cerise ».
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1: 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L'exposition collectionnée Victor Arouas et Félicien Rops est donc admirée du 11 avril 2026 au 27 septembre 2026 au musée Félicien Rops de Namur, 12 rue Fumal. 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

0: s'occuper et puis de repartir. Donc la rotation était assez élevée. Et pour faire en sorte que la plante garde cet esprit de village, il manquait une petite étincelle. Et donc c'était justement la raison d'être, la finalité première de la confrérie. Faire en sorte que le quartier de la plante qui se trouve en ville reste un village.
1: Alors l'association a porté le nom de Bullet. Pourquoi ? Parce qu'il y a une porte de Bullet qui existait autrefois à hauteur du casino pratiquement et qui ouvrait justement sur un magnifique paysage de vigne qui a disparu aujourd'hui à cause évidemment de l'urbanisation galopante. Est-ce que cette nostalgie de ces vignobles a titillé l'esprit des fondateurs ?
0: Alors en effet, ici on a abordé un objectif de la confrérie, mais rapidement sont arrivés d'autres objectifs, comme le fait de remettre la tradition des joutes nautiques. D'ailleurs, nous allons cette année faire la 52e édition des joutes nautiques.
1: Fameux bail, hein.
0: Oui, tout à fait, qui avait été initialement initié par donc les scouts marins
1: et Roger Pierrard, un grand maître des joutes à l'époque.
0: Tout à fait, tout à fait. Alors d'autres objectifs sont arrivés également. Et
1: relancer le vignoble peut-être.
0: Voilà. Donc rapidement est arrivée l'idée de relancer le vignoble qui avait été rasé au XVIIe siècle par le roi Louis XIV, si je ne me trompe pas.
1: Tout à fait.
0: Et donc, pour des raisons... En fait, il y a deux explications qui reviennent souvent sur la table. La première, c'est le fait que Louis XIV voulait éviter qu'il y ait une trop grande concurrence des vins français. Alors, il les a fait raser. D'autres disent, alors ça se peut que ce soit les deux, disent que pour des raisons de stratégie militaire, Louis XIV les a fait raser car les militaires se cachaient souvent dans les vignes.
1: Voilà. Il faut rappeler qu'il n'y avait pas encore les drones à ce moment-là.
0: Tout à fait, ils sont arrivés juste après. Hein, mais en effet, sinon on aurait pu garder les vignes.
1: Mais pour les vignes, il faut des compétences. Vous avez des gens compétents pour pouvoir s'en occuper. Alors évidemment, le vignoble ici est plus symbolique que ce qu'il était autrefois, puisqu'il s'étendait jusqu'à Bouvigne, le bout de la vigne. Il ne faut pas oublier que la plante, le nom vient du plan de vigne. D'ailleurs, c'est encore l'appellation du plan nantais, le gros plan nantais qui donne un excellent vin blanc. D'ailleurs, c'est surtout un vin blanc que l'on faisait à la plante. Et on faisait du rouge aussi qui était un petit peu semblable au grand ordinaire bourguignon.
0: Ouais. Ouais,
1: c'est
0: ouais.
1: Pas mal.
0: Ouais. Alors, pour fermer cette parenthèse au niveau du type de cépage, il faut savoir que nous avons... On a trois étages, hein, et donc il y avait deux étages qui étaient consacrés au blanc, au Solaris, et un étage au Pinot Noir, donc pour faire du vin rouge. Il faut savoir que maintenant c'est la cinquième année consécutive que le Pinot Noir souffre des premiers changements climatiques que nous subissons, c'est-à-dire des longues périodes fortement humides et des longues périodes fortement sèches. Et donc le Pinot Noir ne résiste pas. Nous avons décidé l'an dernier de les arracher et nous avons replanté ce qui fonctionne, c'est-à-dire le Solaris. Et donc, on continue dans la tradition initiale sur du vin blanc.
1: Et pour ceux qui veulent voir le vignoble, il se situe à l'arrière du hall Omnisport, dans ce qu'on appelle le parc de Bullet précisément, avec de magnifiques terrasses d'ailleurs, et le travail, l'opération que vous venez de présenter ou de décrire, Laurent, il se trouve à ras du sol.
0: Les vignes
1: de terrasses sont restées identiques et pour le moment c'est en train de bien pousser.
0: Tout à fait.
1: Mais c'est vrai qu'il faut s'adapter au climat. Hein.
0: Tout à fait. Donc c'est vrai que vous posiez la question, tiens, au niveau des compétences, qu'en est-il ? Ben, c'est vrai qu'on a une compagnie qui s'appelle la Compagnie de la Vigne, composée plus ou moins de 20 motivés.
1: Avec Alain Fossion.
0: Alain Fossion à la tête.
1: Grand vigneron. Hein.
0: Tout à fait. Et donc, grâce à ses connaissances et aux connaissances d'autres et au fait d'écouter d'autres vignobles aux alentours, eh bien, on arrive à faire un vin correct, fruité. Et nous avons on investit également. On a de l'ambition pour les 2-3 prochaines éditions lorsque les nouveaux pieds produiront donc du vin.
1: On fait des pas commercialisé sur le plan à grande échelle parce que justement le

0: vignoble est relativement réduit et donc vous l'utilisez pour vos festivités, Laurent.
1: Exactement, pour la, faut compter plus ou moins une bouteille ou un litre par pied. On a 300 pieds dans les étages, on vient d'en planter 300 autres, donc ben, vous faites vite le calcul, on sera l'an prochain ou dans 2 ans autour de 500 bouteilles qui sont généralement bues lors de nos festivités. Elles sont mises en vente lors de nos festivités.
0: Et les objectifs de cohésion sociale des compagnons de Bullet sont restés identiques à ce qu'ils étaient au départ, Laurent ?
1: Alors, donc ici, on a abordé les différents objectifs initiaux donc de la confrérie. Il est clair que nous continuons à maintenir ces objectifs, c'est-à-dire de faire en sorte que le quartier de la Plante garde son identité de village dans une ville qui devient de plus en plus urbaine. C'est d'ailleurs la capitale de la Wallonie. Donc ça, c'est notre premier objectif, c'est l'étincelle. Faire en sorte que les gens se rencontrent autour de festivités, d'activités ludiques, agréables, gastronomiques,
0: le
1: sportives.
0: Concert aussi.
1: Les concerts, tout à fait. Alors l'autre objectif...
0: Et puis vous venez en aide aussi à l'école, je crois.
1: Voilà, l'autre objectif, c'est de faire en sorte que les autres organisations, les ASBL, fonctionnent.
0: Les scouts peut-être aussi.
1: Voilà, c'est pas évident. Par exemple, le basket, au niveau financier, c'est pas évident de avec tous les frais qu'ils ont, la salle...
0: De tenir le coup. Hein.
1: Voilà, les assurances, etc. Donc on les aide. Alors on aide également les scouts, on aide modestement bien sûr l'association de parents de l'école, on participe aux activités donc paroissiales. Voilà, donc ça c'est également notre objectif. Alors on en a un troisième, c'est la salle Saint-Jeanne d'Arc. Hein.
0: Ah oui, venons-y, parce qu'il y a 3 ans vous avez repris la gestion alors.
1: Donc c'était un peu la condition sine qua non de notre entrée dans la confrérie. Donc la confrérie avait besoin d'un souffle nouveau.
0: D'un lieu peut-être.
1: Voilà, parce qu'on avait des ambitions, on va peut-être y venir par après, mais nos activités et surtout les activités qu'on a lancées nécessitent un point d'ancrage et donc la salle Saint-Jeanne d'Arc est le lieu idéal pour pouvoir organiser pas mal d'activités. Et il faut savoir aussi que la conception de cette salle, qui est à la base une salle paroissiale, elle appartient au doyenné de Jean, mais donc pour faire en sorte que la fidélité reste à la disposition du quartier, des gens du quartier, eh bien on a décidé de la reprendre parce qu'elle était gérée auparavant par une ASBL qui a été donc démise de la gestion par un arrêté judiciaire, et donc pour être certain que cette continuité se fasse, eh bien on l'a reprise et donc elle est à disposition de tout le monde pour lors de nos festivités, mais également si on veut la louer, donc là il y a aucun souci, on la met en location pour un certain prix, bien sûr, parce que il faut savoir que la maintenance et la gestion et l'énergie de la salle est à nos frais, donc ça nécessite un petit peu de finance, et donc c'est la raison pour laquelle on demande une certaine participation lorsqu'on veut.
0: C'est tout à fait normal.
1: Profiter, voilà.
0: Alors précisément, vous inscrivez dans la lignée d'un certain nombre de grands maîtres qu'on a connus à la Plante, aux noms prestigieux comme Robert de Graaf, Jean-Marie Sevrin, Léon Petit, Serge Godefroy, Georges Ballon-Perrin.
1: Exactement.
0: Et quand vous regardez ces gens-là, l'héritage ne vous a pas fait peur, Laurent ?
1: Alors c'est vrai que je suis le sixième grand maître. Je suis donc, je me suis d'abord dit que j'allais me mettre au service de la fonction et pas le contraire. C'est vraiment mon premier objectif. Et donc c'est vrai que j'ai 4 enfants, j'ai une mère et un frère qui demandent une assistance vu leur âge, et mon frère a la particularité d'être malade. Donc c'est vrai que je me suis quand même posé la question au début, mais tiens, est-ce que je ne m'en lance pas dans quelque chose de chronophage, mais je crois que le jeu en vaut la chandelle et j'arrive à faire la part des choses, et donc on priorise et donc au-delà du temps que cela prend, au-delà du fait, et on y reviendra donc de l'ambition que nous avions lorsque nous avons repris la confrérie, c'est vrai que je me suis posé la question, mais je me suis lancé. Je ne le regrette pas du tout. Ici, c'est mon deuxième mandat. Donc, ça fait 5 ans que je suis grand maître. Je suis reparti ici pour un nouveau mandat qui me permettra également de préparer la succession. Mais non, voilà, ça m'a fait peur, non, mais ça m'a mis la barre haute de voir mes prédécesseurs. C'est une motivation en soi.
0: Et vous êtes bien entouré au niveau de votre conseil d'administration qui propose aussi, vous êtes grand maître, je suppose qu'il y a des appellations un peu officielles comme dans une confrérie. Vous pouvez les détailler en deux mots?
1: Oui, donc le conseil fait donc c'est la base donc de notre fonctionnement. Il y a 10 membres du conseil. Alors en effet, nous avons gardé les appellations d'origine, comme le chambellan, qui est le secrétaire, comme le lieutenant, qui est Guillaume Lafontaine, connu des Plantois pour diverses raisons, d'abord pour la famille, mais également parce que il est roi actuellement, des joutes nautiques. Nous avons encore d'autres appellations comme le frère des traditions, qui est assuré par une autre personne faisant partie d'une famille plantoise qui est Martin Dessis. Et nous avons donc encore d'autres appellations. Donc on est une dizaine de personnes qui prend donc des rôles comme je viens de citer, mais également le maître des fêtes, le maître, il y a pas mal, oui, de missions.
0: Vous êtes un conseil d'administration de 10 personnes et ça c'est évidemment très dynamique, il faut pas être trop nombreux non plus quand on gère, mais vous avez besoin de beaucoup de bénévoles pour entre autres les nuits de Bullet qui sont toujours programmées le deuxième week-end du mois d'août.
1: Tout à fait. Donc ici, en l'occurrence, ce sera le 7, le 8 et le 9 août. Et donc, en effet, le conseil composé, comme je l'ai dit, de 10 membres, c'est le cœur de la confrérie. C'est l'énergie, on va dire. Hein. Mais à côté de ça, il y a tous les compagnons de Bullet. Nous sommes plus ou moins 200. Et donc, ces gens-là, son compagnon et tout le monde, toute personne plantoise, même extérieure, motivée à rejoindre la confrérie, sont les bienvenus. Il suffit de me contacter pour ça ou d'aller sur le site www.bullet.be. Il y a possibilité de faire un message. La confrérie est ouverte. Et donc, quand on est compagnon, en général, on participe aux activités et on donne un coup de main. D'ailleurs, à chaque festivité que l'on fait, on lance un petit tableau Excel et les gens peuvent s'y insérer pour donner un coup de main de façon bénévole.
0: Et pour terminer, j'ai envie de vous demander, Laurent, de compléter la phrase suivante. Je suis Laurent Heymans, président, non pas président d'une certaine façon, mais oui, grand maître, oui, président aussi des Compagnons de Bullet, de l'association des Compagnons de Bullet. Et je suis un grand maître, et puis vous complétez.
1: Heureux, encore motivé et avec beaucoup d'espérance pour le futur.
0: Laurent Heymans, merci beaucoup. On vous retrouve dans une autre interview pour précisément détailler les festivités de Bullet de cette année. Un grand merci et bon succès.
1: Avec plaisir, merci.
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3: Notre petite goutte de poésie interpelle cette semaine l'univers de Marcel Darimon. Marcel Darimon est un des nôtres. Qui ne l'a croisé un jour ou l'autre dans un cercle où se joue l'action culturelle. Hier administrateur du théâtre à l'ère Robert Delieu, son grand ami, aujourd'hui toujours administrateur de la poésie, poésie qu'il affectionne tout particulièrement, Marcel Darimon, haut fonctionnaire à la retraite, promène son regard critique et amusé sur la société d'aujourd'hui. Féru de littérature et plus particulièrement de poésie, on s'en doute, il a à son actif plusieurs recueils déjà qu'il écrit selon le temps et l'humeur et qu'il aime partager avec ses amis. Sensible au temps qui passe, à la nostalgie des jours heureux et au passé qui ne reviendra plus, Darimon sort sa plume et écrit. un authentique sens poétique, une belle fluidité d'écriture. Le voici dans un poème intitulé « Le temps qui passe », extrait de son recueil « Poème à quatre thèmes ». Et c'est signé Marcel Darimont.
4: Ils sont passés, nos temps d'amour adolescente, mais je puis aujourd'hui t'emmener sur les sentes d'un bonheur réfléchi que l'on poursuit à deux, fait de respect, de soins, sans rien de hasardeux. Je t'aime dans tes mots, mais j'aime tes silences. Les heures sans te voir me sont autant de lances qui transpercent mon cœur et troublent mes élans. Je me languis de toi et le temps passe, lent. L'amour est un doux feu levé au creux de l'âtre. Tes yeux bleus sont mon ciel et mon unique théâtre. La vie en amoureux, c'est le plus doux des arts. Puissions-nous en jouir jusqu'au dernier regard.
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0: Une pierre qui roule. Cette chanson d'Yves Simon, interprétée ici avec talent par François Hans Atlas Mountains, figure avec 18 autres du répertoire d'Yves Simon sur le séduisant album Génération éperdue de l'auteur d'Au pays des merveilles de Juliette. Yves Simon a plus de 50 années de chansons derrière lui et, à l'instar de nombreux autres artistes de sa génération, que l'on songe au Renaud, Barbara, Le Forestier, Souchon et autres Goldman, pas mal d'artistes de la nouvelle scène française ont tenu à enregistrer celles des chansons de l'artiste avec lesquelles il se sentait le plus en phase. Ainsi en est-il de cette pierre qui roule, reprise dans une ambiance sonore minimaliste par le groupe François Hans Atlas Mountains, dont ce dernier s'est fait une spécialité. Le texte, au pouvoir évocateur, poétique et certain, est nimbé de mystère et d'ésotérisme. Roule et tu cours, pierre qui roule dans les rues. Le monde est vieux. Sur ta peau, la pluie efface les affres, les peines du monde, griffes rouges. Ta peau est blanche et la pluie est infidèle. Fin de citation. Cette pierre qui roule est une métaphore d'un être humain. Peut-être s'appelle-t-il Pierre, cet être humain qui roule, qui se cogne à tout ce qui fait mal dans ce monde. Ton âme cogne les pierres et tu as mal, dira-t-il plus loin, et encore, tu écris des mots meurtris sur les murs des grandes villes. La poésie d'Yves Simon déclenche des images qui se font sonores lorsque les mots sont mis en musique. C'est tout l'art de cet artiste, né en 1944 à Choiseul, dans la Haute-Marne, pas loin de Metz et de Nancy, d'un père cheminot et d'une mère serveuse puis infirmière. Un milieu populaire qui aurait bien vu le fiston faire carrière dans l'accordéon. Un bel instrument qu'il reçut d'ailleurs en cadeau dès l'âge de 8 ans, mais auquel il préféra la guitare. Dès l'âge de 15 ans, il monte en effet un groupe pop-rock, les Corrigans, dont il deviendra le soliste. Et puis, fasciné à l'âge de 16 ans par Salvatore Adamo, qui venait de remporter à 17 ans la finale d'un concours musical, il concrétisera son rêve de devenir auteur et interprète. Après des études universitaires de lettres, une fois son diplôme en poche, il partira voyager en Europe et aux États-Unis. Le succès tardera cependant à le visiter et il devra attendre l'âge de ses 29 ans pour voir le public s'enflammer à la sortie de son troisième album, c'était en 1973, Au pays des merveilles de Juliette, un album qui fera date et où l'on retrouve quelques-uns des tout grands succès de l'artiste. Les bateaux du métro, rue de la Huchette, sur les bords de la Moselle, Mass Media 5, les Gauloises bleues, Regarde-moi et bien d'autres. Mais qui donc est cette Juliette à qui il dédie cette chanson et son album tout entier? Eh bien, il s'agit de Juliette Berthaud qui avait ébloui l'artiste, Yves Simon donc, et qui l'avait fasciné dans le film « La Chinoise » de Jean-Luc Godard, sorti en 1967. Le film présente cinq jeunes gens qui dialoguent pendant leurs vacances d'été et qui tentent de vivre selon les préceptes de Mao. Leur journée se passe à discourir sur le marxisme-léninisme et la révolution culturelle. C'était évidemment très tendance à l'époque. Le film obtiendra le prix spécial du jury du Festival de Venise la même année. Le disque, lui, très bien accueilli par la critique et le public, obtiendra le Grand Prix de l'Académie du disque et sera certifié disque d'or pour 100 000 exemplaires vendus dès sa sortie. Par la suite, tiraillé entre la scène, le disque, la composition de musique de film et l'écriture de romans, il en a 35 à son actif de romans, Yves Simon, et oui, Yves Simon va abandonner la scène en 1977 parce qu'elle lui prend trop de temps et d'énergie. Un autre grand succès l'attendra l'année suivante, en 1978, avec la sortie du film « Diabolomante » de Diane Curis, prix Louis Deluc, dont Yves Simon signera la bande son, qui deviendra elle-même un grand succès chez les disquaires. Je vous emmène donc à présent au pays des merveilles de Juliette. Le génie d'Yves Simon consiste ici à associer le conte enchanteur d'Alice au Pays des Merveilles à l'enchantement suscité par la comédienne Juliette dans ce film dont la chanson rappelle la présence. Sur les vieux écrans de 68, vous étiez chinoise, mangeuse de frites. 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Pour le reste, il ne doute pas du destin mirobolant de son idole tout en la mettant en garde. 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Et l'on pourrait conclure, à bon entendeur, salut. L'artiste Juliette Berthaud a eu hélas un destin bien éphémère, puisqu'elle décéda à l'âge de 42 ans seulement. Mais son image reste attachée à jamais à cette chanson, indissociable des apparitions d'Yves Simon sur scène, comme c'est le cas sur cet inédit de l'Olympia 2008, 10 ans déjà après la sortie de son double disque Génération éperdue, que vous trouverez sur le label Because Music, la nouvelle maison d'Yves Simon, un album que nous vous faisons découvrir. Et voici pour vous, rien que pour vous, Yves Simon en live depuis l'Olympia de Paris, comme si vous y étiez.
1: Bravo, ça c'est la rythmique. Maintenant on va faire les chœurs.

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0: 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Laurent Eymans, bonjour.
1: Bonjour.
0: Alors Laurent Eymans, chaque deuxième week-end du mois d'août, les Namurois ont rendez-vous sur les magnifiques rives plantoises pour 3 jours de fête organisés par les compagnons de Bullet dont vous êtes le grand maître. Vous êtes à notre micro, ça nous fait plaisir parce que vous allez pouvoir détailler dans les grandes lignes, bien évidemment, le programme de ces nuits de Bullet dont on trouvera le détail sur la page Facebook Compagnons de Bullet de la Plante. Alors, Laurent, ces nuits de Bullet, c'est une grosse organisation, 3 jours de fête. Comment la prépare-t-on et quels sont les grands moments de ces joutes? De ces fêtes.
1: Alors voilà, ça c'est l'apothéose, les joutes, j'y reviendrai. Mais donc, c'est vrai que c'est quelque chose qui se prépare bien à l'avance. C'est déjà au mois de mars-avril qu'on fait la demande à la ville pour confirmer les dates, pour la réservation du matériel, pour la sécurité, etc. Mais donc, c'est vraiment maintenant, une semaine avant les festivités, que

0: artistique et donc dans un cadre idyllique. Et une autre particularité de ce festival, c'est qu'il est gratuit. Et donc ça, ça devient très très très rare. Et donc au-delà de l'aspect financier, au-delà de l'aspect de la qualité des artistes et au-delà de la qualité de l'environnement, il y a la qualité des spectateurs, des gens qui viennent. Il y a une ambiance.
1: Il y a un esprit bon enfant.
0: Il y a vraiment un esprit bon enfant. Il fait toujours bon. Il fait toujours bon vivre. Une ambiance.
1: Il fait toujours bon à la plante. D'ailleurs, c'est souvent ce que vous dites.
0: Fait tout dit bien à la plante. Hein, donc c'est pour ça que vous êtes les bienvenus. Hein. Et ça, c'est jusqu'à la fin des joutes nautiques. Hein, on a un soleil garanti. Pas trop chaud non plus. Juste comme il faut.
1: Juste là, on est à l'ombre. Là, pour le moment, on a le plan d'eau de la Meuse qui est magnifique. Vraiment. Voilà. Il y a des gens qui nous font signe.
0: C'est le lieutenant. C'est le lieutenant.
1: Ben voilà.
0: Il est également présent pour l'organisation donc de ce futur week-end.
1: Ouais, c'est hyper
0: sympa. Tout le monde est là sur le terrain.
1: Et donc c'est vendredi à 17h que ça commence jusqu'à
0: exactement.
1: Minuit pratiquement.
0: Oh, l'autorisation jusqu'à une heure et donc on en profitera.
1: Ok. Et le samedi, ça y est, c'est le grand tournoi de pétanque.
0: Voilà. Donc on commence à 11h. Il faut s'inscrire sur le site bullet.be. Il y a donc le lien pour pouvoir s'y inscrire. Donc c'est le tournoi de pétanque.
1: Qui porte un nom bien particulier d'ailleurs.
0: Touche pas mes boules. Et donc c'est la 15e édition, je crois. Et donc c'est nous qui avions, donc c'est notre équipe, le conseil, avant d'être dans les compagnons de bulles, qui avions initié cette dynamique. Donc maintenant, elle fait partie donc de la confrérie des compagnons de Bullet. Et donc 15e édition de ce tournoi de pétanque qui commence donc à 11h dans le cœur du parc de la Plante, également dans les allées. Ensuite, une fois que le tournoi, la finale est jouée, nous passons donc également dans le cœur du parc de la Plante au souper des Lampions. Il y a différents food trucks, des tables, c'est très agréable. Ça fait un
1: et là, c'est toujours le samedi.
0: Toujours le samedi, donc à partir de 19h. Ça fait, il y a un petit côté vieille France, comme ça, avec les lampions.
1: Alors, je sais que vous mettez toujours à l'honneur les jubilaires. À la Sainte-Sainte, je regarde précisément la salle Sainte-Jeanne d'Arc, rue Delannoy, à la Plante, à 17h, où on célèbre les couples qui ont la chance de vivre des noces d'or, des noces de diamants, peut-être même des noces de platine pour les plus anciens. Bref, c'est une occasion, là aussi, de montrer la solidarité plantoise.
0: Tout à fait, tout à fait. Au niveau agenda, ça se juxtapose avec le tournoi de pétanque. Donc, à 17h30, à la salle Saint-Jeanne d'Arc, en effet, on fête les jubilaires. Normalement, il y a des années, on en a 10. C'est-à-dire, il y en a 3, mais c'est toujours des couples de qualité.
1: Oui.
0: Et donc, entre autres, nous allons fêter un ancien membre du conseil, André Vandelaar.
1: Ah oui.
0: Oui, oui, tout à fait.
1: Qui se dévoue énormément, qui se dévoue encore, à mon avis. Hein.
0: Évidemment, c'était le lieutenant donc, de Serge Godefroy pendant plus de 10 ans. Il vient de Champion, mais voulait absolument fêter ses jubilaires avec son épouse ici à la Plante, je le comprends. Et donc, ce sera un plaisir pour nous de le fêter.
1: Dimanche. Deux grosses manifestations. D'abord, la brocante qui attire toujours un monde fou. Et d'autre part, les joutes nautiques où il y a plusieurs milliers de personnes qui viennent assister. Alors, à 15h, on le sait traditionnellement, ce sont les 52e joutes nautiques, 52 ans déjà que ça dure. Hein. Et il y a toujours ce combat très fraternel entre les jouteurs jambois et les jouteurs plantois, bien sûr. Et depuis quelques années, les jouteurs plantois ont rivé le coup à nos amis jambois. Hein. Donc, et alors, vous avez lancé, il y a 3-4 ans maintenant, je crois, à 12h30, les joutes féminines. Bravo aux filles.
0: Tout à fait, tout à fait. On a voulu être de notre temps, et pas rien que pour ça, parce que il y avait une motivation aussi féminine à participer donc aux joutes nautiques, que ce soit en tant que rameur ou en tant que jouteuse. Et donc, ça fait la 4e édition donc des joutes nautiques féminines qui ont toujours été remportées par une plantoise.
1: Ah oui, à nous.
0: Belinda, mais j'ai entendu qu'elle était blessée cette année, donc je ne suis pas sûr. Elle laissera peut-être la place

0: Une autre roi des joutes féminines et donc
1: une reine alors.
0: Ah oui, mais je pense qu'on garde le terme roi, mais on peut dire reine, pas de problème. C'est comme les compagnons de Bulet, pour ne pas genrer les choses, on dit un compagnon, une compagnon de Bulet.
1: Vous savez d'où vient le mot compagnon? C'est partager le pain, cum panis, avec le pain. Ici à la plante, on partage plutôt le vin.
0: Ah, on partage le vin, avec la vigne, on partage la bière, on partage tout à la plante.
1: C'est là que vient le mot compagnon, et c'est un très beau nom d'ailleurs pour votre association, Laurent.
0: Donc, les interviewés apprennent des choses, c'est bien.
1: c'est magnifique. Alors, vous voyez donc, il y aura bien sûr les proclamations de tout cela. On sera le dimanche soir. Je pense que tout le monde sera bien fatigué à ce moment-là. Le lundi, c'est plus difficile de remettre tout le monde en route.
0: Alors, à 19h sont célébrés les vainqueurs des joutes nautiques, suivi d'un petit orchestre animation musicale à la salle Saint-Jean d'Arc, et surtout des repas qui sont donc préparés, fignolés par la compagnie des cuisines qui s'appelle les Bulettes, qui renaissent de leurs cendres depuis quelques années maintenant. Et donc elles proposent donc différents plats, trois je pense cette année. Un, il y aura les fameuses boulettes. Oui, avec la sauce.
1: Donc en fait, les boulettes servent des boulettes.
0: Exactement. Comme ça, on ne se trompe pas.
1: Ce sont des boulettes très savoureuses, d'ailleurs à la houppe.
0: Oui, c'est la sauce boulette qui est vraiment...
1: Sauce sans brémeuse.
0: Exactement, qui a été inventée par Paul Delbecq, qui a été le premier responsable de la compagnie des boulettes. Maintenant, c'est Luc Van Den Abel qui a repris le flambeau. Et donc, en effet, c'est une recette typique à la confrérie. Il y a deux autres possibilités, ce sont les bouchées à la reine et donc pêche au thon également.
1: La pêche au thon, voilà.
0: Eh ben, vous êtes les bienvenus, très bien. Il suffit de venir pas trop tard, prendre son ticket, puis on mange quand on veut.
1: Mon cher Laurent, si vous n'aviez qu'un mot à dire ou une formule pour convaincre le dernier réticent, et ils sont depuis notre début de notre interview de moins en moins nombreux, évidemment, il faut le dire. Si vous n'aviez qu'un mot à dire pour convaincre le dernier réticent, que diriez-vous?
0: Il fait tout dit bien à la plante pendant les nuits de Bulet.
1: Eh ben ça c'est bien causé. Hein. Ça c'est bien causé. Eh bien, le programme complet des nuits de Bulet, mes chers amis, il se trouve sur la page Facebook Compagnon de Bulet.
0: Ou la plante 2.0.
1: Ou la plante 2.0. Et vous trouverez là tout depuis A jusqu'à Z. On vous remercie, Laurent. On rappelle que Laurent Heymann, que nous avions à notre micro, est précisément le grand maître des compagnons de Bulet, de la plante, depuis quelques années, qu'il a amené un souffle nouveau aussi à ces festivités. On vous remercie et toute votre équipe. Et vive les compagnons de Bulet, vive la plante.
0: Merci. Et merci pour votre intérêt également, pour toute notre belle énergie.
1: Avec plaisir, Laurent.
0: Au revoir et à très bientôt.
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0: Notre petite goutte de poésie explore cette semaine l'univers de la poésie africaine à travers un de ses illustres représentants, peu connu chez nous certes, mais qui est un poète en vue au Sénégal d'où il est issu. Il s'appelle Malik Fall, poète sénégalais contemporain donc, qui incarne la présence africaine en terre de poésie. Né en 1920 à Saint-Louis, Sénégal, il fut écrivain et diplomate. Ses études, il les a effectuées au Sénégal, en France et en Grande-Bretagne. Et il fut ambassadeur du Sénégal au Maroc, en Éthiopie, en Tunisie. C'est dire s'il connaît bien l'âme africaine. Il a quitté ce monde malheureusement le 14 juillet 1978, à l'âge de seulement 68 ans. Et ce poète fut très prisé par Léopold Sédar Senghor, qui écrit que la poésie de Malik Fall était une poésie à hauteur d'homme et son appréciation est plus que vérifiable. Pourtant, au départ, Malik Fall hésite, il se croit source tarie.
1: Je n'ai plus rien à chanter, il ne me reste rien à danser. Mes émois, mes sarcasmes d'enfant, mes peines, mes larmes refoulées, mes lumières, mes orages fulgurants, ma hargne, mes faiblesses bâillonnées, mes angoisses, mes temps forts, le temps de mes refus d'homme, la densité de mes retours pantelants. Vous avez tout dit, poète inspiré.
0: Cet extrait de son recueil « Relief », Relief, qui est d'ailleurs son unique recueil de poésie. Il écrira par ailleurs un roman en plus. Et la poésie a toujours été sa terre de combat. Alors peut-être est-ce pour cela qu'il intitule son recueil Relief, précisément parce que il essaie de trouver du relief dans sa poésie. Mais sitôt entré dans le cercle de la parole, Malik Fall, qui vient battre le Diung Diung, ne vous étonnez pas de ce nom un peu bizarre, c'est un instrument de musique africain, nous ouvre alors au secret de la case des initiés. Il le fait avec empressement et, selon son propre dire, avec hâte.
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Le musée Félicien Rops de Namur, situé 12 rue Fumel, n'est jamais avare de beaux rendez-vous culturels. Il vous propose du 11 avril au 27 septembre 2026 une exposition qui sort vraiment de l'ordinaire et qui a pour titre « Collectionner Victor Arouas et Félicien Rops ». Où ce qui rapproche l'un de l'autre, c'est que l'un est collectionneur et que l'autre est artiste. L'un collectionne et l'autre crée. Les deux sont aujourd'hui décédés, hélas, mais la veuve de Victor Arouas, prolongeant la collection de son mari défunt en 2010, a entrepris de mettre en dépôt au Musée Rops de Namur les 550 œuvres, oui, vous avez bien entendu, les 550 œuvres collectées, toutes estampillées Félicien Rops par son mari. Une aubaine, évidemment, pour notre Musée Rops de Namur. Rien n'est jamais cependant le fait du hasard, c'est que l'équipe du musée avait depuis de nombreuses années collaboré avec ce collectionneur britannique et de fil en aiguille, la confiance s'est installée. Et ce dépôt de 550 œuvres, dont 130 sont exposées pour cette exposition du 11 avril au 27 septembre, c'est un fabuleux cadeau pour le musée et pour les visiteurs d'ailleurs, qui vont pouvoir découvrir des œuvres jamais montrées ou si peu et qui feront le bonheur des fans de Félicien Rops. L'exposition collectionnée Victor Arouas et Félicien Rops est donc admirée du 11 avril 2026 au 27 septembre 2026 au musée Félicien Rops de Namur, 12 rue Fumal. Plus d'infos sur www.museerops.be où sont détaillées les diverses animations d'ailleurs qui tournent autour de cette exposition. Mais vous pouvez aussi contacter le musée au 080 776 755. 080 776 755 pour toute visite guidée par exemple. 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

In Extremis, c'est la plage éponyme de ce très bel album de Francis Cabrel qui porte le même nom, bien sûr, In Extremis. Et ce morceau est un peu le porte-drapeau, pourrait-on dire, l'emblème de cet opus paru en 2015. Et pour cause, puisqu'il s'agit de la plage qui a donné son nom à l'album. Et d'emblée, Cabrel s'en prend à ses contemporains que gêne et que perturbe le moindre mouvement d'ailes, le moindre cui-cui. Quoi ? Encore des oiseaux dans la nature ? Désinguez-moi ça. Quoi ? Des gens qui parlent une langue éteinte et qui troublent ma normalité ? Exterminez-moi tout ça. Quoi ? Ces buissons, ces arbres qui servent de repère à l'agent ailé, jetez-moi ça par terre. Et ces quelques-uns qui résistent ? Allez hop, on les met en cage ou alors on les considère comme de folkloriques originaux. C'est devenu le règne des vigiles et du silence absolu. Mais il reste un murmure fragile, une voix intérieure qui vibre au cœur de chaque être humain. Comme une preuve tenace, à l'instar du lierre, ce dur à cuire qui pousse imperturbablement et qui nous dit d'où l'on vient. De la terre, bien sûr. Heureusement qu'il y a le lierre, conclut Cabrel, pour nous relier à la terre. C'est in extremis qu'on se sauve, sans quoi on était foutu. 7 ans après, des roses et des orties, et si l'on accepte la parenthèse vise le ciel, en hommage à Bob Dylan, Cabrel nous revient avec un album qui nous livre ses réflexions, ses méditations sur la vie, l'amour, la mort, sans jamais être autrement que vrai, léger, profond, tendre, mélancolique et surtout aimant. Poésie et philosophie se mêlent ici avec douceur et se situent ensuite logique d'une carrière extraordinaire et prolifique. Cabrel mûrit comme le bon vin. Et même si son style évolue peu, si ce n'est au niveau des arrangements, il continue à nous séduire sur des thèmes très actuels et même politiques, avec une plume plus elliptique qu'à l'accoutumée, sur des tempos parfois vigoureux. On notera ce bel hommage à Jésus et à Nelson Mandela, teinté d'orgue et de chœur, mais aussi cet autre hommage au jazz, à ses héros, à ses héroïnes, avec ce titre qui clôture l'album « Fontaine du jazz ». Un des derniers piliers de la génération Goldman, Renaud, Berger, Aubert a encore fait parler les cordes de sa guitare, on s'en réjouit. Et cet album de la maturité, le 13e de rang en près de 40 ans de carrière, fait toujours recette. On vous le recommande bien sûr. In Extremis, produit par Francis Cabrel, est signé sur le label Chandelle chez Sony Music France.

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0: 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Laurent Heymans, bonjour.
1: Bonjour.
0: Laurent Heymans, vous êtes le grand maître des compagnons de Bullet de la Plante qui célèbre cette année ses 60 ans d'existence. C'est en effet en 1966 que l'association a été créée, portée par des plantois bontins d'un certain âge déjà et qui faisaient partie à l'époque de l'establishment plantois. Quel était, Laurent, leur objectif à l'époque ?
1: Alors, l'objectif était donc de faire en sorte que le quartier de la Plante, qui est donc dans Namur, ça fait partie de 5000 Namur, garde un esprit de village, que les gens se rencontrent. Il faut savoir qu'avant, la Plante était composée de familles stables qui restaient longtemps donc dans le quartier. Par la suite, sont arrivés des ménages, des couples qui avaient l'intention de rester un petit peu et puis de repartir. Donc la rotation était assez élevée. Et pour faire en sorte que la Plante garde cet esprit de village, il manquait une petite étincelle. Et donc c'était justement la raison d'être, la finalité première de la confrérie. Faire en sorte que le quartier de la Plante qui se trouve en ville reste un village.
0: Alors l'association a porté le nom de Bullet. Pourquoi ? Parce que il y a une porte de Bullet qui existait autrefois à hauteur du casino pratiquement et qui ouvrait justement sur un magnifique paysage de vignes qui a disparu aujourd'hui à cause évidemment de l'urbanisation galopante. Est-ce que cette nostalgie de ces vignobles a titillé l'esprit des fondateurs ?
1: Alors en effet, ici on a abordé un objectif de la confrérie, mais rapidement sont arrivés d'autres objectifs, comme le fait de remettre la tradition des joutes nautiques. D'ailleurs, nous allons cette année faire la 52e édition des joutes nautiques qui avait été
0: fameux bail, hein.
1: Oui, tout à fait, qui avait été initialement initié par donc les scouts
0: marins et Roger Pierrard, un grand maître des joutes à l'époque.
1: Tout à fait, tout à fait. Alors d'autres objectifs sont arrivés également et
0: relancer le vignoble peut-être.
1: Voilà. Donc rapidement est arrivée l'idée de relancer le vignoble qui avait été rasé au XVIIe siècle par le roi Louis XIV, si je ne me trompe pas.
0: Tout à fait.
1: Et donc pour des raisons. En fait, il y a deux explications qui reviennent souvent sur la table. La première, c'est le fait que Louis XIV voulait éviter qu'il y ait une trop grande concurrence des vins français. Alors il les a fait raser. D'autres disent, alors ça se peut que ce soit les deux, hein, disent que pour des raisons de stratégie militaire, Louis XIV les a fait raser car les militaires se cachaient souvent dans les vignes.
0: Voilà. Il faut rappeler qu'il n'y avait pas encore les drones à ce moment-là.
1: Tout à fait, ils sont arrivés juste après. Hein, mais en effet, sinon on aurait pu garder les vignes.
0: Mais pour les vignes, il faut des compétences. Vous avez des gens compétents pour pouvoir s'en occuper. Alors évidemment, le vignoble ici est plus symbolique que ce qu'il était autrefois, puisqu'il s'étendait jusqu'à Bouvigne, hein, le bout de la vigne. Il ne faut pas oublier que la Plante, le nom vient du plan de vigne. D'ailleurs, c'est encore l'appellation du plan nantais, le gros plan nantais qui donne un excellent vin blanc. D'ailleurs, c'est surtout un vin blanc que l'on faisait à la Plante. Et on faisait du rouge aussi qui était un petit peu semblable au grand ordinaire bourguignon.
1: Ouais.
0: Ouais, c'est pas mal.
1: Ouais. Alors, pour fermer cette parenthèse au niveau du type de cépage, il faut savoir que nous avons... On a trois étages, hein, et donc il y avait deux étages qui étaient consacrés au blanc, au Solaris, et un étage au Pinot Noir, donc pour faire du vin rouge. Il faut savoir que maintenant c'est la cinquième année consécutive que le Pinot Noir souffre des premiers changements climatiques que nous subissons, c'est-à-dire des longues périodes fortement humides et des longues périodes fortement sèches. Et donc le Pinot Noir ne résiste pas, nous avons décidé l'an dernier de les arracher et nous avons replanté ce qui fonctionne, c'est-à-dire le Solaris. Et donc, on continue dans la tradition initiale sur du vin blanc.
0: Et pour ceux qui veulent voir le vignoble, il se situe à l'arrière du hall Omnisport, dans ce qu'on appelle le parc de Bullet précisément, avec de magnifiques terrasses d'ailleurs, et le travail, l'opération que vous venez de présenter ou de décrire, Laurent, il se trouve à ras du sol.
1: Tout à fait. Les vignes
0: de terrasse sont restées identiques et pour le moment, c'est en train de bien pousser.
1: Tout à fait.
0: Mais c'est vrai qu'il faut s'adapter au climat.
1: Tout à fait. Et donc, c'est vrai que vous posiez la question, tiens, au niveau des compétences, qu'en est-il ? Ben, c'est vrai qu'on a une compagnie qui s'appelle la Compagnie de la Vigne, composée plus ou moins de 20 motivés.
0: Avec Alain Fossion.
1: Alain Fossion à la tête.
0: Grand vigneron. Hein.
1: Tout à fait. Et donc, grâce à ces connaissances et aux connaissances d'autres et au fait d'écouter d'autres vignobles aux alentours, eh bien, on arrive à faire un vin correct, fruité. Et nous avons on investit également, on a de l'ambition pour les 2-3 prochaines éditions lorsque les nouveaux pieds produiront donc du vin.
0: On fait des pas commercialisé sur le plan à grande échelle parce que justement le vignoble est relativement réduit et donc vous l'utilisez pour vos festivités, Laurent.
1: Exactement. Pour la, faut compter plus ou moins une bouteille ou un litre par pied. On a 300 pieds dans les étages. On vient d'en planter 300 autres. Donc, ben, vous faites vite le calcul. On sera l'an prochain ou dans 2 ans autour de 500 bouteilles qui sont généralement bu lors de nos festivités. Elles sont mises en vente lors de nos festivités.
0: Et les objectifs de cohésion sociale des compagnons de Bullet sont restés identiques à ce qu'ils étaient au départ, Laurent?
1: Alors, ici on a abordé les différents objectifs initiaux donc de la confrérie. Il est clair que nous continuons à maintenir ces objectifs, c'est-à-dire de faire en sorte que le quartier de la Plante garde son identité de village dans une ville qui devient de plus en plus urbaine. C'est d'ailleurs la capitale de la Wallonie. Donc ça, c'est notre premier objectif, c'est l'étincelle, faire en sorte que les gens se rencontrent autour de festivités, d'activités ludiques, agréables, gastronomiques.
0: Le concert aussi.
1: Les concerts, tout à fait. Alors l'autre objectif...
0: Et puis vous venez en aide aussi à l'école, je crois.
1: Voilà, l'autre objectif, c'est de faire en sorte que les autres organisations, les ASBL, fonctionnent.
0: Les scouts peut-être aussi.
1: Voilà, c'est pas évident. Par exemple, le basket, au niveau financier, c'est pas évident de avec tous les frais qu'ils ont, la salle...
0: De tenir le coup. Hein.
1: Voilà, les assurances, etc. Donc on les aide. Alors on aide également les scouts, on aide modestement bien sûr l'association de parents de l'école, on participe aux activités donc paroissiales. Voilà, donc ça c'est également notre objectif. Alors on en a un troisième, c'est la salle Saint-Jeanne d'Arc. Hein.
0: Ah oui, venons-y, parce qu'il y a 3 ans vous avez repris la gestion alors.
1: Donc c'était un peu la condition sine qua non de notre entrée dans la confrérie. Donc la confrérie avait besoin d'un souffle nouveau.
0: D'un lieu peut-être.
1: Voilà, parce qu'on avait des ambitions, on va peut-être y venir par après, mais nos activités et surtout les activités qu'on a lancées nécessitent un point d'ancrage et donc la salle Saint-Jeanne d'Arc est le lieu idéal pour pouvoir organiser pas mal d'activités. Et il faut savoir aussi que la conception de cette salle qui est à la base une salle paroissiale, elle appartient au doyenné de Jean, mais donc pour faire en sorte que la fidélité reste à la disposition du quartier, des gens du quartier, eh bien on a décidé de la reprendre parce qu'elle était gérée auparavant par une ASBL qui a été donc démise de la gestion par un arrêté judiciaire et donc pour être certain que cette continuité se fasse, eh bien on l'a reprise et donc elle est à disposition de tout le monde pour lors de nos festivités, mais également si on veut la louer, donc là il y a aucun souci, on la met en location pour un certain prix, bien sûr, parce que il faut savoir que la maintenance et la gestion et l'énergie de la salle est à nos frais, donc ça nécessite un petit peu de finances, et donc c'est la raison pour laquelle on demande un certain une certaine participation lorsqu'on veut en profiter.
0: C'est tout à fait normal. Alors précisément, vous vous inscrivez dans la lignée d'un certain nombre de grands maîtres qu'on a connus à la plante, aux noms prestigieux comme Robert de Graaf, Jean-Marie Sevrin, Léon Petit, Serge Godefroy, Georges Ballon-Perrin.
1: Exactement.
0: Et quand vous regardez ces gens-là, l'héritage ne vous a pas fait peur, Laurent ?
1: Alors, c'est vrai que je suis le sixième grand maître. Je suis donc... je me suis d'abord dit que j'allais me mettre au service de la fonction et pas le contraire. C'est vraiment mon premier objectif. Et donc, c'est vrai que j'ai quatre enfants. J'ai une mère et un frère qui demandent une assistance vu leur âge. Et mon frère a la particularité d'être malade. Donc c'est vrai que je me suis quand même posé la question au début, mais tiens, est-ce que je ne m'en lance pas dans quelque chose de chronophage, mais je crois que le jeu en vaut la chandelle, et j'arrive à faire la part des choses, et donc on priorise, et donc au-delà du temps que cela prend, au-delà du fait, et on y reviendra, donc de l'ambition que nous avions lorsque nous avons repris la confrérie, c'est vrai que je me suis posé la question, mais je me suis lancé. Je ne le regrette pas du tout. Ici, c'est mon deuxième mandat. Donc, ça fait 5 ans que je suis grand maître. Je suis reparti ici pour un nouveau mandat qui me permettra également de préparer la succession. Mais non, voilà, ça m'a fait peur, non, mais ça m'a mis la barre haute de voir mes prédécesseurs. C'est une motivation en soi.
0: Et vous êtes bien entouré au niveau de votre conseil d'administration qui propose aussi, vous êtes grand maître, je suppose qu'il y a des appellations un peu officielles comme dans une confrérie, vous pouvez les détailler en deux mots ?
1: Oui, donc le conseil c'est la base donc de notre fonctionnement, il y a 10 membres du conseil, alors en effet nous avons gardé les appellations d'origine, comme le chambellan, qui est le secrétaire, comme le lieutenant, qui est Guillaume Lafontaine, connu des Plantois pour diverses raisons, d'abord pour la famille, mais également parce que il est roi actuellement, des chutes nautiques. Nous avons encore d'autres appellations comme le frère des traditions, qui est assuré par une autre personne faisant partie d'une famille plantoise, qui est Martin Dessy, et nous avons donc encore d'autres appellations. Donc on est une dizaine de personnes qui prend des rôles comme je viens de citer, mais également le maître des fêtes, le maître. Il y a pas mal de missions.
0: Vous êtes un conseil d'administration de 10 personnes et c'est évidemment très dynamique. Il ne faut pas être trop nombreux non plus quand on gère, mais vous avez besoin de beaucoup de bénévoles pour, entre autres, les nuits de Bullet qui sont toujours programmées le deuxième week-end du mois d'août.
1: Tout à fait. Donc ici, en l'occurrence, ce sera le 8, le 7, le 8 et le 9 août. Et donc, en effet, le conseil composé, comme je l'ai dit, de 10 membres, c'est le cœur de la confrérie. C'est l'énergie, on va dire. Hein. Mais à côté de ça, il y a tous les compagnons de Bullet. Nous sommes plus ou moins 200. Et donc, ces gens-là, son compagnon et tout le monde, toute personne plantoise, même extérieure, motivée à rejoindre la confrérie, sont les bienvenus. Il suffit de me contacter pour ça ou d'aller sur le site www.bullet.be. Il y a possibilité de faire un message. La confrérie est ouverte. Et donc, quand on est compagnon, en général, on participe aux activités et on donne un coup de main. D'ailleurs, à chaque festivité que l'on fait, on lance un petit tableau Excel et les gens peuvent s'y insérer pour donner un coup de main de façon bénévole.
0: Et pour terminer, j'ai envie de vous demander, Laurent, de compléter la phrase suivante. Je suis Laurent Heymans, président, non pas président d'une certaine façon, mais oui, grand maître, oui, président aussi des Compagnons de Bullet, de l'association des Compagnons de Bullet. Et je suis un grand maître, et puis vous complétez.
1: heureux, encore motivé et avec beaucoup d'espérance pour le futur.
0: Laurent Heymans, merci beaucoup. On vous retrouve dans une autre interview pour précisément détailler les festivités de Bullet de cette année. Un grand merci et bon succès.
1: Avec plaisir, merci.
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0: Notre petite goutte de poésie continue à s'intéresser à la poésie-image, ce néologisme qui montre bien que le poète peut être un peintre des mots et à nous faire voir ce que personne d'autre que lui ne peut voir. Autrement dit, à déclencher des images, la poésie déclencheuse d'images. C'est beau. Norge, son nom est le pseudonyme de Georges Mogin, décédé à l'âge de 92 ans. À Mougin, poète belge, francophone. Son père est d'origine française et très tôt, il s'intéresse à la poésie. Il publie à l'âge de 25 ans un premier recueil de poèmes. On constate que son œuvre revêt une grande diversité de formes, des poèmes récits, des microfables, des vers réguliers, des versets, et sous un habit trompeur, celui d'un langage simple, accessible, parfois enfantin, à l'humour omniprésent, Norge et sa poésie prennent une réelle dimension métaphysique. C'est un poète inclassable et il ne cesse de s'étonner à propos de l'être humain. Comment peut-on être un être humain? Comment peut-on être un homme, une femme? Sa poésie allie concret et métaphysique, sensualité, cruauté, vérité, incrédulité, fringale terrestre et soif d'infini. Annick nous le décline ici sous le titre « Monsieur ».
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0: Spécialement pour vous ce soir, chers publics. On vous a mijoté une petite version légèrement différente de Nouveau Monde, mais améliorée à l'unanimité, à la vie générale, c'est mieux. D'ailleurs, je ne vous en aurai que pour preuve la vie de mes musiciens. Je prends le nouveau Eric Charles par le plus pur des hasards. Eric, franchement, tu n'es pas d'accord avec moi, tu peux le dire, tu t'exprimes franchement. Est-ce que tu trouves que c'est pas mieux?
1: Je trouve ça très très bien, chef. C'est vraiment très bien, chef.
0: Voilà. C'est un excellent élément, je trouve qu'il joue très bien la guitare, qu'il fait très bien les chœurs et qu'il est très sympathique. Le seul reproche que j'ai à lui faire, c'est qu'il est un peu plus petit que moi. Un autre exemple au hasard, peut-être? Oh, que sais-je, Christian Willems, Christian Wagmans, Eric Pire, Danny Willems, peut-être. Donc, tu me dis franchement ton avis, hein, tu m'as compris.
2: De toute façon, Léon Pierrot, ça ne peut être que bien, ou que mieux.
0: Non. Venant du chef.
2: Venant du chef.
0: Merci. Voilà. On s'emballe. Un batteur extraordinaire, un clavieriste extraordinaire, un guitariste extraordinaire. La vie du guitariste ne m'intéresse plus. La vie du guitariste, un public extraordinaire, une sonore extraordinaire, un ingénieur du son extraordinaire, Christian Ramon, pour un chanteur ordinaire. Extraordinaire? Mais je suis un homme comme les autres, après tout. Je ne fais qu'un mètre septante. Vous me trouvez vraiment? Je vais me faire jeter. Ma femme va encore me dire, t'en as fait trop, t'en as fait des kilos et tout. Parce que je m'amuse bien. Bon, on peut y aller maintenant? Je le sens pas encore. Je ne le sens pas. Oh, c'est clair.

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5: Bienvenue à toutes et à tous dans cette nouvelle courte échelle. Cette semaine encore, des nouveautés de la scène indépendante ou émergente, c'est selon, à vous faire découvrir. Et sans plus tarder, au chapitre des nouveautés de la semaine, voici un extrait de Alamar, le nouvel album d'Anna Carla Mazza. Elle nous présente une œuvre musicale profondément personnelle et lumineuse où la mémoire, l'amour et la transmission culturelle se transforment en un langage corporel et universel. Une artiste dont on aime bien l'univers musical dans la courte échelle. On l'a d'ailleurs découvert ici il y a quelques semaines. La voici, Anna Carla Mazza.

Corazon Cito Mio, un extrait du nouvel album d'Anna Carla Mazar. À 26 ans, Alexandre Laugier est un artiste complet dont le parcours est marqué par une exigence rare. Initié au piano et à la trompette dès l'enfance, il forge son identité sur scène avant de se parfaire et de parfaire son art au cours Florent. Son premier album solo est sorti le 28 janvier dernier. En voici un extrait, What a Dream It Is, Alexandre Laugier.

L'album Catchy du combo marseillais Catchy Péril est sorti le 6 mars dernier. En voici un extrait, Astro Orbiter.

dans un style, il faut bien l'avouer, complètement différent. Voici le retour des Québécois de Mirebelle. Le trio est composé de Pascal Katongué, de Joanne Provencher

Urban Cowboy poursuit son ascension avec Et Salut, une nouvelle création originale en français, fidèle à leur ADN New Country. Les trois auteurs-compositeurs livrent un titre rassembleur et assumé, porté par une écriture sincère, une émotion authentique et une réalisation actuelle.

Avec Douglas Town qui sort le 24 avril prochain, le groupe Cap à l'Est lance une chanson country rock chargée d'énergie et de souvenirs, un regard franc et lumineux sur une époque où tout semblait possible.

La chanson avant de revirer de bord est née d'un road trip de presque 3 mois aux États-Unis à la rencontre de la musique traditionnelle et folk américaine. Violoncelliste de formation, guitariste d'adoption, réalisateur de plusieurs albums d'artistes bien en vue de la relève québécoise, Louis Solem nous offre un premier extrait d'un album qui verra le jour à l'automne 2026.

0: Sois jaloux est une chanson intime et profondément humaine où Guillaume Leclerc met des mots sur une émotion rarement avouée, celle de comparer sa vie à celle des autres, au travers un regard sincère sur l'amour, la famille, la stabilité financière et le parcours artistique. L'auteur-compositeur aborde l'envie et la jalousie sans amertume, avec lucidité et vulnérabilité, loin du reproche et du découragement. La pièce se transforme peu à peu en un message d'espoir et de persévérance.
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avec, sans le dire, Karine Perreo dévoile un duo poignant qui explore les silences, les regrets et les liens qui traversent le temps. Interprété en collaboration avec Alexandre Junior Meunier, la chanson raconte l'histoire de deux personnes qui se sont manquées sans jamais vraiment s'oublier.

que le single « Prendre le chemin » sorti à l'automne 2025. Pierre-Luc Asselin nous revient avec « Sur la route ». Il y a définitivement une thématique chez cet auteur-compositeur-interprète qui, au son d'un refrain pop-rock accrocheur, chante le désir de fuir la réalité pour affronter sa vérité.

De la chanson indépendante ou émergente francophone tout de suite avec Régis Fléchot qui est un habitué de cette émission bien sûr puisqu'on le connaît depuis le début de celle-ci. Un sujet assez difficile, il faut bien l'avouer, et le titre c'est Elle tombe, sa dernière chanson en date.

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2: Autrice, compositrice, interprète et productrice, Lila est une artiste indépendante basée à Mulhouse et c'est sur scène qu'elle transmet toute son intensité. Son dernier titre en date, c'est L'oubli.

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Ramon Pipin, ce nom vous est familier dans la musique puisqu'il est sur scène et dans les studios d'enregistrement depuis des années. Il a été fondateur de nombreux groupes, dont Le Bonheur des Dames par exemple. Il a collaboré avec de nombreux artistes comme Renaud. Il a composé des musiques de films. Le voici avec les mots doux, Ramon Pipin.

Et nous allons terminer la course échelle du jour avec Laurelée Zarifian. Elle a forgé un parcours singulier, un naviguant avec aisance entre sa formation de chanteuse d'opérette et son expertise de professeur de lettres modernes. L'album Mon Ex est un opus de 8 titres conçus comme une traversée des émotions humaines, des joies vibrantes aux nostalgies les plus profondes.

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1: Il est 9h.
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4: Bonjour à tous et bienvenue aux talents d'hier et d'aujourd'hui. Alors cette semaine, je ne vais pas vous parler des talents d'hier et d'aujourd'hui, car s'il y a des talents, il faut aussi des chansons avec des textes qui marquent, des refrains qui s'accrochent à notre conscient et subconscient. Et certaines d'entre elles d'ailleurs traversent les décennies sans prendre une seule ride. Et j'en veux pour preuve les trames sonores années 60s qui accompagnent un grand nombre de publicités aujourd'hui. Les chansons sont souvent des marqueurs de moments très particuliers, que ce soit à titre collectif ou personnel.
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4: Avec la chanson qui va suivre, Le Pénitencier, on n'est pas certain de l'identité de l'auteur. Il arrive parfois que certaines chansons soient extraites de contes, d'histoires plus ou moins réelles. Alors au fil du temps, elles se transforment, on les adapte, on les modifie sans but précis, un peu comme ce jeu où l'on chuchote une phrase à l'oreille de son voisin, ce dernier la répétant à voix basse à un autre voisin pour arriver en bout de chaîne avec 10 personnes avec une phrase totalement dénaturée. Et c'est ce qui arrive pour certaines chansons au titre d'origine incertaine. Avec The House of Rising Sun, chanson appelée également Rising Sun Blues, le grand musicologue Alan Lomax explique en 1941 que cette chanson est une mélodie empruntée à une ballade anglaise traditionnelle et attribue les paroles à un couple du Kentucky, Georgia Turner et Bert Martin. Bien évidemment, cette affirmation a été maintes et maintes fois remise en cause, mais la version de Lomax reste la plus plausible. On va d'abord écouter la version du groupe anglais The Animals.

En reprenant le texte originel de House of Rising Sun, on peut lui attribuer la signification suivante. Au début du XXe siècle, l'expression Rising Sun a sans doute été employée comme un euphémisme pour désigner une maison où l'on pratiquait la prostitution, terme utilisé en Angleterre pour présenter donc les bordels. Selon d'autres sources, et toujours au conditionnel, ce n'est pas, et j'insiste, ce n'est pas mon analyse, mais celle des experts, de Rising Sun était toujours, au début du XXe siècle, une prison pour femmes. Cette hypothèse semble être confortée par l'avant-dernier couplet qui parle de chaîne, chacun appréciera. Toujours est-il que la version de Johnny Hallyday parle d'adolescents qui risquent d'aller en prison si les mères laissent leur enfant traîner seul dans les rues la nuit. Bon, malheureusement, aujourd'hui, ça va encore beaucoup plus loin. Dans tous les cas de figure, il est toujours question de prison. La première version de House Rising Sun aurait été enregistrée en 1928. Vous voyez, donc on remonte quand même très loin. Maintenant, je vais vous faire écouter une adaptation country interprétée de façon magistrale par une chanteuse française, Rosemary Lou, un véritable petit chef-d'œuvre, c'est de la country.

Avec la chanson qui va suivre, que tout le monde connaît, connue dans le monde entier, That's Alright, la chanson en fait a été écrite par Arthur Crudup et initialement enregistrée par lui à Chicago le 6 septembre 1946 sous le nom de That's Alright. Alors certaines des paroles sont extraites de vers de blues traditionnels, enregistrées d'ailleurs pour la première fois par Blind Lemon Jefferson, et lui c'est en 1926. Vous voyez, donc on remonte quand même très loin. L'enregistrement de Crudup est sorti en single en 1947 sur RCA, mais a eu beaucoup moins de succès que certains autres enregistrements précédents que donc avait fait donc Arthur Crudup. Lors de la même session, il a enregistré un morceau pratiquement identique, et c'est vrai, avec des paroles différentes, I Don't Know It, qui est également sorti en single sur RCA, donc à peu près à la même période. Au début du mois de mars 1949, la chanson fut rééditée sous le titre That's Right Mama, toujours sur RCA, qui fut publié d'ailleurs comme premier disque de Rhythm and Blues de RCA sur le nouveau format, donc 45 tours, sur vinyle orange. Oui, parce qu'en fait, le rock avant, ça, c'était du Rhythm and Blues.

Oui, on ne peut pas se tromper, c'est bien donc l'original de That's Alright. Alors la version d'Elvis Presley a été enregistrée en juillet 1954, alors qu'il commençait à jouer dans les studios de Sam Phillips, Sun Records. Et lui, donc, il a joué durant un peu plus rapide que l'original. Alors son numéro de catalogue était en fait le numéro Sun 209. Et oui, parce que là, c'est important ensuite de répertorier donc, tout ce qui sort d'un studio d'enregistrement. Oui, il y a une chose que moi je ne comprends pas, c'est qu'elle a été enregistrée en 1954, mais qu'officiellement elle serait sortie en 1956. Bon, voilà. Mais bon, c'est peut-être aussi, c'est possible. Mais alors ça, c'est pas le plus important. Le plus important, c'est que

0: Arthur Krylop, qui a été crédité comme le compositeur sur l'étiquette du single de Presley, mais en dépit des batailles juridiques dans les années 1970, vous voyez, donc vraiment beaucoup plus loin, il n'aura jamais reçu donc les redevances qu'il méritait. Alors, après, il y a eu un règlement à l'amiable étant censé payer Krylop environ 60 000 $, mais qui d'ailleurs n'en verra jamais la couleur. Le problème, c'est que pour Krylop, quand il avait composé cette chanson en 1946, il avait utilisé des lignes d'une chanson dont je vous ai parlé tout à l'heure, donc plutôt d'un auteur-compositeur, Blind Lemon Jefferson, et ça, ça posait problème justement pour absolument déterminer la paternité de cette chanson.
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0: Thank you. Viens se boire là, tu vois.
1: Eh oui, c'était du direct, hein. Eh oui, bah, c'est un métier. Hein. Alors, on est toujours fin des années 50, début des années 60, et là, on retrouve Gene Vincent qui chante Betty. C'est une chanson dont il est également l'auteur et le compositeur, et on va faire une petite révision historique sur Gene Vincent. De son vrai nom,

Hey Joe, c'est une chanson qui sera reprise par beaucoup d'interprètes, mais deviendra populaire grâce à Jimi Hendrix, qui en fera un tube planétaire. Ah oui, effectivement, c'est un tube planétaire avec Hey Joe. Quitte à me répéter, Gainsbourg, je crois, disait « Une fois que tu as composé une chanson, elle vit sa vie et elle ne t'appartient plus. » Et c'est vrai, surtout que certaines chansons remontent parfois très loin dans le temps, à l'exemple d'une chanson qui n'est pas très rock, interprétée par Claude François, « Petite mèche de cheveux », chanson extraite d'une comptine du XVIIe siècle destinée à faire peur aux enfants. On écoute Jimi Hendrix.

Moi, Joe, certains l'attribuent à Billy Roberts, qui en fait l'aurait piqué à sa petite amie Niela Miller, qu'elle enregistra sous le titre Baby Please Don't Go to Town en 1962. Alors en écoutant, on va d'ailleurs écouter un court extrait, donc on reconnaît bien donc, une partie de mélodie contre la version de Billy Roberts, qui elle, les arrangements donnent une authenticité que l'on retrouve bien dans la version de Jimi Hendrix. Alors c'est, pour moi, c'est un véritable dilemme. J'aurais tendance à attribuer les droits sur cette chanson à Niela Miller et aussi à Billy Roberts, une sorte de jugement de Salomon, à la différence que Billy Roberts, lui, n'a pas perdu une lore en inscrivant Hey Joe sur ses droits d'auteur de la même année que Niela Miller enregistre Please Don't Go to the Town. C'est donc, comme je le disais tout à l'heure, en 1962. On écoute un court extrait et ensuite on retrouve Hey Joe avec le boss.

à une chanson qui a eu beaucoup, beaucoup de succès dans les années 60, même en 70 d'ailleurs. C'est une chanson, donc « J'entends siffler le train », qui à l'origine s'intitulait « Five Miles Away From Home ». Et c'est une chanson qui est, donc, a été rendue populaire, notamment aux États-Unis et en Europe. Et c'était un petit peu un renouveau de la musique folk dans les années 60. Les paroles sont simples et répétitives et parlent, en fait, c'est l'histoire d'un voyageur qui est loin de chez lui, sans argent et un petit peu honteux parce que visiblement il est parti mais il n'a pas réussi. Donc on écoute d'abord la version de Richard Anthony et ensuite on expliquera un petit peu donc, l'origine de cette chanson.

de cette chanson issue du folklore américain avec une autre chanson plus ancienne qui ressemble un petit peu donc à celle que nous avons écoutée, et elle s'appelait donc la chanson plus ancienne s'appelait donc 900 miles. Certains d'ailleurs font aussi un rapprochement avec une autre chanson pour la partie violon dans une des chansons interprétées par Johnny Cash. Tout ça pour vous dire que c'est pas toujours évident de retrouver vraiment l'auteur et le compositeur d'une chanson, surtout quand on remonte à les années 1920, 1930, 1940. La version la plus connue commercialement, c'est celle de Bobby Bauer en 1963. Sa version est devenue d'ailleurs, était au hit parade dans le top 10, le Billboard Hot 100 American, ainsi qu'au top 5 dans les charts country et adult contemporary. Mais là, nous allons écouter la version d'Eddie West.

Bon, il faut reconnaître que la version de Richard Anthony est quand même beaucoup plus belle. Bon, un petit peu de chauvinisme, ça fait pas de mal. Là, on va retrouver une autre chanson. Le titre anglais, c'est Seal with the Kiss. C'est une chanson américaine écrite par Gary Geld et Peter Udall. D'abord, c'est le groupe de Four Voices qui est le premier à l'interpréter en 1960. Mais c'est la version de Brian Island en 1962 qui la popularise en se classant en troisième des charts aux États-Unis comme au Royaume-Uni. Par la suite, elle a également été reprise par Bobby Vinton et également par Jason Donovan au Royaume-Uni en 1989. Voilà, donc on écoute la version interprétée par Brian Island.

Cette chanson a été adaptée en français sous le titre de Dernier baiser avec des paroles de Pierre Sacca. Elle figure sur un EP 45 tours des Chats Sauvages avec le nouveau chanteur de l'époque, Mike Shannon, en octobre 1962. Alors Mike Shannon, que je connais bien et on a eu l'occasion souvent d'en discuter, et en fait il se trouve que ça a été la chanson la plus vendue donc sous le nom des Chats Sauvages. Et Mike Shannon, avec beaucoup beaucoup d'humilité, de simplicité, m'a dit: oui, mais tu comprends, quand on a enregistré cette chanson, c'était au moment où Tepaz sortait ses fameux tourne-disques. Et alors, tout le monde achetait des Tepaz, et bien en même temps, donc on achetait notre 45 tours. Ce qui est quand même une grande, grande preuve d'humilité. Donc, elle sera un tube pour le groupe et passera d'ailleurs souvent en radio. Elle était également interprétée par les Surf, Nancy Holloway, Orlando, C. Jérôme, Laurent Voulzy. Et là, donc, on écoute la version avec Mike Shannon et les Chats Sauvages, Dernier baiser.

La chanson qui va suivre ensuite a été reprise en France, mais je ne vous dis pas tout de suite par qui, parce que vous allez voir, il y a quand même une sacrée différence entre donc, l'original et ensuite l'adaptation qui en a été faite en France après. Alors, le titre en anglais, c'est « Oh, Lonesome Me ». C'est une chanson populaire écrite et enregistrée en décembre 1957 par Don Gibson avec Chet Atkins qui l'a produit pour RCA. Sortie en 1958, la chanson a dominé le classement country pendant 8 semaines. Pas 8 semaines non consécutives, mais quand même 8 semaines. Et ensuite, sur ce qui est devenu le Billboard Hot 100, elle a culminé à la 7e place. C'était d'ailleurs le seul succès de Gibson dans le top 10 au classement pop.

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1: Et on arrive déjà à la fin de cette émission. Je vous rappelle que vous étiez en compagnie de JCV aux talents d'hier et d'aujourd'hui. En ce qui nous concerne, on se retrouve semaine prochaine, même heure, même endroit. En attendant, portez-vous bien et surtout, n'oubliez pas qu'un monde sans musique, c'est une fleur sans parfum. 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

0: l'été pour trader clap 9e, clap dernière. C'est la dernière fois que nous entendrons au cours de cet été parler de ce poète chanteur hors du commun. Homme imparfait pour certains, mais à coup sûr monstre sacré de la chanson française. Trainé à traverser le siècle en chantant, jamais vraiment à la mode et donc jamais vraiment démodé. Il aura personnifié une certaine idée de la chanson française que bon nombre découvriront à l'occasion de sa disparition. Et pour les Narbonnais, c'est une figure familière qui s'en est allée avec pudeur. Ils avaient su respecter son intimité et sa personnalité. Et même si sa disparition était prévisible à un moment donné, affaiblie par l'âge et la santé, un sentiment étrange flottait dans les rues de Narbonne, comme une époque qui s'achevait et qui faisait ressentir une étrange mélancolie, cette mélancolie si présente dans son œuvre, au-delà du swing et de la joie de vivre. Plusieurs traînaient, à vrai dire. Le Trainé sulfureux. Combien de folles rumeurs ont couru sur Charles Trainé, de sa mort annoncée par Paris Soir en 1940, aux affaires de mœurs ou bien son attitude pendant l'occupation. Trainé aura séjourné d'ailleurs deux fois en prison, la première fois aux États-Unis en 1948, à l'époque du McCarthyisme, où il fut détenu pendant 26 jours à Ellis Island, où l'homosexualité pouvait être considérée comme une atteinte majeure à la sécurité américaine. Et puis en 1963, il fut détenu à Aix-en-Provence sous le chef d'accusation d'attentat aux mœurs sur la personne de quatre mineurs de moins de 21 ans, son chauffeur de l'époque ayant servi de rabatteur. Après 28 jours de prison, il fut libéré néanmoins et l'affaire se terminera par un non-lieu. Nous étions en 1963 et les Aixois vont lui témoigner leur soutien inconditionnel durant sa détention. Alors lors d'une interview accordée à l'Indépendant, le journal L'Indépendant, le 18 août 63, Charles Trainé affirmera « Je suis victime d'un coup monté ». Charles Trainé disait qu'il n'était pas gay mais joyeux, et même si l'expression est tristement d'actualité, certainement pas pédophile. Et puis il y a le Trainé diva, d'une exigence quasiment maniaque pour la ponctualité, il en était imprévisible et n'hésitait pas à annuler un rendez-vous pour quelques minutes de retard. Il avait gardé l'habitude des caprices de star, ce qui rendait parfois ses rapports avec la profession difficiles. Curieusement, il avait gardé envers les Narbonnais une attitude plus naturelle. Il est vrai que sa vie privée a toujours été respectée, un respect mutuel sans doute. Ses visites se faisaient de plus en plus rares depuis une dizaine d'années, mais il avait gardé une place à part dans le cœur de bon nombre d'habitants de Narbonne. Un de ses ultimes caprices aura été d'obtenir la modification de la numérotation de la nouvelle rue Charles Trainé afin que son ancienne maison puisse se retrouver au numéro 13, son préféré. Et puis il y a le Trainé bon vivant. Des repas de 6 ou 7 heures étaient fréquents, il goûtait tous les plats et bon nombre ont payé le prix fort de ces soirées quand Trainé aimait boire la nuit et d'après certaines victimes, 2 bouteilles de Cointreau par jour, gloop. Difficile de décrire une personnalité en quelques mots. Des calembours, ces éternels calembours, jamais les mêmes d'ailleurs, font partie de la légende. Il nous reste toutes ces chansons, elles ont traversé le siècle dernier sans prendre une ride. Parcours exceptionnel à une époque où bon nombre de chanteurs ont du mal à passer une année, voire un été. Charles Trainé aura connu une longue traversée du désert à la fin des années 50, jusqu'au début ou au milieu des années 60. Il en aura certainement gardé une amertume, mais n'aura jamais cédé aux modes. C'est alors qu'il parcourt l'Europe, les États-Unis, l'Union soviétique, partout il est accueilli comme une star. Et après 15 ans d'absence, Charles Trainé fait son retour à l'Olympia en mai 71. Le succès est au rendez-vous, c'est l'occasion de découvrir la déclaration d'amour de Trainé à la région de son enfance, fidèle. Et puis, il y a le Trainé et son œuvre féconde. Il aura tourné dans une dizaine de films. Il aura également été l'auteur de plusieurs livres d'inspiration surréaliste, comme Dodo Manière, La Bonne Planète, Un Noir éblouissant, Pierre Juliette et l'Automate, ainsi qu'un livre de souvenirs écrit avec sa mère, Mes jeunes années. Et on a parlé de plus de 1000 chansons composées par Charles Trainé. Plus sûrement, il en aura écrit près de 400 durant 70 ans de carrière. Attardons-nous sur celles qui ont parlé d'une composante essentielle de sa vie, Narbonne et sa région. En 1935, on l'a entendu cette chanson « Maman ne vend pas la maison ». Il nous parle de sa demeure proche de la voie ferrée où les trains qui vont la nuit nous chantent des chansons visionnaires déjà en termes de poésie. Et puis il y a aussi le petit pensionnaire, cette chanson qui évoque son séjour au pensionnat de Béziers. Les feux de la Saint-Jean, ma ville, en quittant une ville j'entends. Toutes ces chansons parlent aussi de Narbonne et Perpignan. Et pendant la guerre, Douce France nous parle du cher pays de son enfance. En 1945, la mer immortalise les étangs et les maisons rouillées du littoral méditerranéen. Tour à tour, Narbonne dans Autour du Monde et Perpignan dans France Dimanche sont mis à l'honneur. La première ville à apparaître dans le titre d'une chanson, c'est la préfecture de l'Aude, dans la cité de Carcassonne, en 1951. Strenet clamera aussi son amour du pays catalan avec Mon vieux ciné et surtout La jolie Sardane. Nous sommes en 52, en 53, Seine-et-Oise, Font-Romeu, National 7, à la porte du garage, le piano de la plage. Il nous emmène dans toute la région. En 61, Narbonne, mon ami, nous parle de sa ville natale avec émotion, mais la plus poignante est sans doute Fidèle, où il passe en revue tous les endroits qui ont compté pour lui, et notamment le port de la Nouvelle au mois d'août. Charles Trenet a parlé de Narbonne, de l'Aude, du pays catalan, dans de nombreuses autres chansons, et il y a fort à parier que nous n'avons pas fini de découvrir tout au long de son œuvre des trésors méconnus. Le talent qu'il avait pour faire basculer une chanson de la joie à l'émotion et qui va rester un trait marquant. Il aurait sans doute préféré que l'on fasse connaissance avec lui au travers de son œuvre plutôt que dans la froideur d'un musée. Il nous reste des centaines de chansons pour le faire et pour lui donner une nouvelle fois raison quand il nous dit « Longtemps, longtemps après que les poètes ont disparu, leurs chansons courent encore dans les rues ». Difficile d'écrire quelques phrases sur Charles Trenet sans lui voler quelques mots. Je resterai fidèle à des choses sans importance pour vous, à des riens qui pour moi font un tout. Pour beaucoup, les chansons de Charles Trenet en font partie pour toujours. Le moment est venu de retrouver le travail des ateliers de Radio France avec le concours des radios publiques francophones. On écoute ce magnifique travail et on se donne rendez-vous au terme de cet épisode.
1: Vous vous étonnez, Charles Trenet, de ce que vous êtes ?
2: Non. Vous savez, j'ai lu dernièrement, sous la plume de Jean Dutour, qui citait un mot que Cocteau m'avait dit souvent, que Victor Hugo était un fou qui se prenait pour Victor Hugo. Eh bien, moi, je suis peut-être quelqu'un de raisonnable qui ne se prend pas pour Charles Trenet, justement. Je m'oublie très facilement. Et bien souvent, ça m'a valu des petits déboires, parce que si je m'étais rappelé que j'étais Charles Trenet, je ne l'aurais pas fait les bêtises que j'ai faites. Parce que je me conduisais absolument comme un gamin, parce que j'avais oublié complètement et mon personnage et même mon moi profond. J'étais le garçon de la dernière minute, comme ça. Et j'aime bien être comme ça aussi. C'est un peu ma nature aussi, vous savez. Alors heureusement qu'il y a de temps en temps des gens qui me rappellent à l'ordre, qui me disent « Mais enfin, vous êtes Charles Trenet, tout, hein, etc. »
3: L'âme des poètes. Longtemps, longtemps, longtemps après que les poètes ont disparu, leurs chansons courent encore dans les rues.
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0: C'est une aspiration que j'ai eue lorsque j'étais aux États-Unis. Et à ce moment-là, j'avais déjà 42 ans. Et je me disais, mais après tout, si je venais à disparaître, c'est ce que j'aurais laissé. Alors j'ai voulu faire une espèce de, pas de testament poétique, mais enfin, c'est une chanson qui a été imprégnée de cette idée. Longtemps, j'aurais aimé que, si je disparaissais, que mes chansons demeurent un petit peu après moi. Voilà.
1: C'est peut-être qu'au départ, Charles Trenet, vous vouliez être seulement poète.
0: Mais je pensais seulement que j'étais seulement poète. Et puis après, je me suis aperçu que j'étais un petit peu musicien et que j'étais moins poète que je pensais aussi. Que j'étais un petit peu poète, un petit peu musicien. Et c'est pour ça que ce mariage de cette petite poésie et de ce sens de la mélodie a fait que je me suis donné entièrement à la chanson.
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4: Nous voilà au terme de cette promenade estivale en compagnie de Charles Trenet. L'occasion une dernière fois de retourner dans la douce enfance profonde du fou chantant et de se coucher au chevet de l'âme de ce poète qui n'a pas disparu. Oui, longtemps, longtemps après que les poètes ont disparu, leurs chansons courent encore dans les rues. Et si la foule les chante un peu distraite, elle n'a pas oublié le nom de Charles Trenet. Ses enfants sont nombreux, parfois dissipés, souvent légitimes, quelquefois illégitimes. Mais ils sont là, toujours vibrants, comme aujourd'hui, une dernière fois, pour nous accompagner dans ce voyage au centre de l'enfance de l'art. Nous avons pris tout l'été pour traîner. Avec nos invités, une ultime fois, nous allons écouter comment ils ont pris le temps de traîner. Comment la joie a couronné le roi soleil de la chanson, devenu le monarque absolu d'une cour d'intellectuels vibrant de sa poésie surréaliste. Des mots, des dessins, des poètes et des chanteurs avec leurs chansons. Portrait en creux de l'âme de Charles Louis-Augustin Georges Trenet, fou chantant, mécanicien de nos rêves, poète survolté, tombé du ciel.
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4: Première rencontre avec Charles Trenet, premier souvenir de Charles Trenet.
6: Cabu.
7: Ah, c'était une kermesse parce que j'étais amoureux à 15 ans d'une petite parisienne et j'étais à Chalon-sur-Marne et la sono en boucle c'était Où est Paris et effectivement cette musique me reliait à cette nana dont j'étais amoureux et c'est pour ça que j'ai voulu découvrir d'autres chansons de Trenet, c'est parce que j'étais amoureux, voilà.
2: François Morel.
8: Les gens que j'admirais, admiraient Trenet, donc je me suis intéressé à Trenet, qui, comme ça, quand j'étais petit, dans ma campagne, me semblait être quelqu'un qui ne faisait pas partie de mon univers. Je le trouvais un peu compassé, un peu de droite, un peu avec un œillet à la boutonnière, et il m'intéressait pas tant que ça. Et puis je me suis mis à lire ses textes, à écouter vraiment ses chansons, et j'ai adoré ça, parce que ça a une telle profondeur et une telle légèreté à la fois, que c'est extraordinaire.
7: Il m'a aidé à être joyeux quand même. J'en ai bavé à un moment de ma vie, c'était la guerre d'Algérie. Et je me rappelle que je revenais d'une opération en plein mois d'août, il faisait une chaleur, tout ça. Et on réintègre nos baraquements, parce qu'on était dans la banlieue de Constantine, après 10 jours de baroud. Et il y avait une radio qui était branchée. Je suis rentré le premier dans la baraque et c'était le piano de la plage. C'était une nouvelle chanson puisque c'est 58, ça se passait en 58 et tout d'un coup je me suis retrouvé en pays civilisé. Voilà, je venais de quitter l'horreur, j'avais vu des cadavres et tout ça. J'avais tué personne, hein, mais on était là pour ratisser après. Et lui, il tout d'un coup je me suis dit, Charles Trenet, ça existe.
4: Une dernière fois, retour avec celles et ceux qui ont pris le temps de traîner avec nous.
2: Patrick Cohen.
9: Charles Trenet, ça fait partie d'un paysage musical qu'on a, je crois, enfin, en tout cas c'est mon cas, depuis l'enfance.
2: Alain Souchon.
8: On l'entendait à la radio, on entendait la mer, on entendait plein de chansons de lui quand j'étais petit à la radio. Mais je n'y faisais pas attention, ce n'était pas la couleur musicale qui me faisait rêver. C'était une couleur musicale démodée avec orchestre, des espèces de swing démodés, que ça ne m'accrochait.

0: Je sais pas. Et puis j'ai entendu Georges Brassens, que lui j'adorais, et j'ai entendu parler de Charles Trenet, et je me suis dit, ah bon, mais il faut que j'écoute mieux que ça.
1: Françoise Hardy.
2: Toutes les chansons de Charles Trenet étaient dans l'air à ce moment-là, dans mon enfance, hein, dans les années 50 donc. Beaucoup, beaucoup de chansons de Trenet étaient dans l'air, ma mère devait certainement en chanter.
1: Charles Aznavour.
3: Moi je l'ai connu dans des conditions tout à fait particulières. Il était jeune et moi j'étais enfant. Je devais avoir 11, 11, 12 ans. Il est arrivé, habillé en uniforme militaire, avec le béret sur le côté. Il était, il était sur quel aéroport militaire. Il était venu apporter des chansons à un monsieur qui s'appelait Berval, qui était comédien, qui avait fait du cinéma, qui faisait du théâtre et qui chantait. Il lui a apporté deux chansons qu'il n'a lui-même jamais chantées, je crois. Il a amené Bateau d'amour et La ville. C'est comme ça que j'ai vu, la première fois que j'ai rencontré quelqu'un, j'étais là à côté, on ne s'est pas parlé, rencontré quelqu'un qui m'a ouvert l'esprit, qui m'a amené vers un autre style de chanson.
2: J'ai découvert Charles Trenet sur une station concurrente, c'était une émission qui était sponsorisée, à l'époque ce mot n'existait pas, par les parfums bourgeois, et on entendait Charles Trenet qui disait « avec un J comme joie
4: ». Je n'arrive pas à dater précisément la découverte de Trenet. Voilà, ça fait partie des chansons dont on pense qu'elles ont toujours fait partie de notre paysage sonore. Et pour tout dire, je pense que ce sont des chansons éternelles. Donc ce sont des chansons qui n'ont pas d'âge.
3: Très tôt, je suis venu chez Raoul Breton pour chercher les chansons. Et là, il y avait une porte fermée. Derrière cette porte, il y avait ce piano sur lequel Trenet s'entraînait. Et alors, et on disait, ah non, vous ne pouvez pas rentrer là, il y a Charles Trenet. Et alors, c'était un mystère. Et on avait envie de rentrer dans ce mystère pour rencontrer ce personnage qui venait d'avoir fait ses débuts à l'ABC, percutant ses débuts.
1: Philippe Meyer, producteur à France Inter.
5: Je vois encore le premier disque de Trenet que j'ai vu qui était chez mes parents, le premier micro-sillon de Trenet que j'ai vu. Il y avait la polka du roi, il y avait la chanson qu'il avait écrite pour ce film, c'est la romance de Paris, tidadada. Et aucune de ces chansons-là, il y a besoin d'apprendre la mélodie, et souvent il n'y a pas besoin d'apprendre les paroles. Je t'attendrai à la porte du garage, il n'y a pas non plus besoin d'apprendre les paroles, et il y a quelque chose du génie de Trenet qui est dans cette, qui se traduit par notre capacité à retenir tout de suite la mélodie et très facilement les paroles.
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2: 1947, le dernier troubadour, Charles Trenet. J'ai toujours eu l'âme badigeonnée d'un enduit isolant. Tel se définissait lui-même, Charles Trenet, pour exprimer sa volonté de résistance face au tumulte du monde. C'est aussi la marque d'une détermination intime, celle d'un homme qui pense qu'il a une mission qu'il transcende en destin. Faire en sorte que la vie chante tout le temps et montrer à ses contemporains que le fou chantant est un homme libre, sans camisole ni anesthésiant. Charles Trenet, poète français, fait rire les pendus, danser les diables et nous enseigne une vision éternelle de l'hymne à la joie.
3: Je suis toujours senti grandi par la joie. Les grandes douleurs, j'ai compris qu'il fallait les reléguer dans un domaine fantastique, habité par les songes, et les faire permuter avec eux. Le résultat ne m'a jamais déçu. Changer la funeste réalité en rêve, après tout peut-être que rien n'existe, pour faire vivre réellement ce que l'imagination propose d'attrayant.
4: Ça ne me va pas, moi, la tristesse. Vous voyez, à moins qu'elle soit musicale, qu'elle soit un peu pathétique. Mais ça ne va pas. Vous savez, les gens qui ont le visage rond ne peuvent pas avoir l'air triste. Et quand ils le sont, eh ben, ça fait mauvaise humeur, ça ne fait pas tristesse profonde. On dit, oh, ben, il a une mauvaise humeur, il a de mauvais poils. Alors moi, j'ai horreur de ça.
1: Philippe Val.
5: Il n'y a pas de vérité perceptible dans la vie sans cette capacité de jouer, de mise à distance. Et il parle de quoi? Il parle du rapport qu'on entretient avec les choses. Sans cesse, Trenet, c'est ça, en permanence. C'est pour ça que c'est vivant, que c'est mutant, que c'est, ça a tant de charme quand on pénètre dans son œuvre.
6: Ma joie de vivre a commencé très tôt dans la vie, elle a commencé depuis ma plus tendre enfance, car j'ai eu, je peux dire, la chance de naître dans une famille très heureuse. Mon père était très joyeux de caractère, il est resté, ma mère aussi est très joyeuse. C'est une famille très gaie, et nous avions également à la maison un parent assez éloigné, je n'ai jamais su du reste si nous étions vraiment parents, qui était un poète qui avait justement composé des chansons, et surtout il faisait des conférences sur la joie de vivre.
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0: Est-ce qu'il y a eu des moments difficiles?
1: Alors bien sûr, seulement on ne vient pas les raconter au micro à 6h du soir.
2: Mais ne croyez-vous pas précisément que votre tâche à vous, chanteur, est de venir nous apporter un petit peu de cette joie qui manque un peu à l'époque que nous vivons actuellement?
3: Notre devoir devrait être de chanter des chansons gays. Seulement, voilà, bien souvent, l'artiste apporte beaucoup plus de lui-même. Dans le fond, nous sommes des espèces de romantiques. Nous aimons chanter beaucoup notre vie. Alors les artistes qui chantent des chansons tristes, évidemment, chantent, expriment une époque et ne se forcent pas beaucoup, justement, pour réagir contre cette époque. Parce que, naturellement, ils chantent des chansons qui sont sûres de trouver un écho tout de suite chez les gens, parce que les gens, dans le fond, sont contents d'être tristes en commun.
2: C'est-à-dire qu'ils sont contents de pleurer au cinéma?
3: C'est drôle de dire que les gens sont contents d'être tristes. Mais enfin, ils sont contents de réaliser qu'ils sont tristes.
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1: Tout le monde a des moments difficiles, seulement... Je crois que...
0: Oui, mais lorsque ces moments difficiles sont habillés par une réussite comme la vôtre...
1: Oui, et puis ça ne m'intéresse pas tellement d'étaler mes malheurs, je ne sais pas me plaindre.
5: Philippe Meyer.
6: Charles Trenet, c'est un chanteur d'avant la généralisation de la psychanalyse, c'est-à-dire d'avant la généralisation de ce que un philosophe comme Ricoeur a caractérisé comme le soupçon. C'est-à-dire qu'il y a une naïveté qui est possible. Et donc, on ne peut pas ne pas avoir des bouffées de regret ou de nostalgie pour une période où la naïveté était permise, enfin où la naïveté pouvait aller de soi.
0: Vous pouvez être triste?
1: Oh, ben forcément.
0: Vous avez le goût du canular?
1: Vous savez, si on connaît bien mes chansons, on peut s'apercevoir que j'ai un fond de mélancolie.
5: Patrick Cohen.
7: Trenet corrige cette mélancolie qu'il veut écrire. Je chante, je suis un pauvre Alsacien. C'était ça au départ. C'était le premier texte de Je chante. C'est ça. Donc cette chanson, voilà, c'est ça. Cette chanson qui symbolise la joie de vivre, elle était au départ l'évocation d'une des conséquences de la guerre. Et puis ensuite, il s'est rendu compte, il a dû se dire qu'il n'était pas forcément crédible, originaire de Narbonne, en rescapé et victime des conséquences de la Première Guerre. Donc il a enlevé le pauvre Alsacien. Bon, dans cette chanson, Je chante. Et oui, elle se termine tragiquement, cette chanson, mais on ne retient que la joie de vivre.
5: Jérôme Savary, metteur en scène.
8: Il a écrit des chansons qui ont l'air très simples. La première écoute des chansons, bon, c'est l'amour, c'est des aventures, c'est les pharmacies, c'est le bidon de lait. Et puis la deuxième écoute est dadaïste.
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1: Vous pouvez être triste?
2: Oh, ben, forcément.
1: Vous qui avez le goût du canular?
2: J'aime bien. Au contact des gens, je suis une réaction chimique, je deviens joyeux. Mais après, quand je suis triste, je le garde pour moi.
3: Derrière cette euphorie, derrière cet entrain, cette gaieté, il y a la mélancolie de Charles Trenet, qui est une mélancolie pas du tout négative, c'est une mélancolie positive. C'est un constat philosophique sur l'amour, l'impossibilité d'aimer, l'impossibilité d'être fidèle, le temps qui passe, les jours qui s'en vont et l'arrivée inéluctable de la mort.
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0: François Morel.
2: Essayer de faire du drôle avec du triste, c'est ce qu'on ressent aussi chez Trainé, c'est le goût, vous avez le goût du canular et pourtant vous êtes mélancolique, bah oui évidemment, enfin les deux forcément sont liés, et puis quand on crie tellement fort il y a de la joie, c'est parce que on a envie qu'il y ait de la joie, mais peut-être qu'elle est pas forcément là, donc il y a un désir forcené de joie, et une façon aussi sûrement de se comporter en homme d'une façon extrêmement digne et pudique. Et voilà.
0: Cabu.
3: Il faut chanter, Trainé. Moi, je trouve qu'il y a toujours, chaque jour, il y a une chanson de Trainé à chanter. Moi, quand je traverse le Pont-Neuf à pied, je chante dans les rues de Québec, par temps gris, par temps sec, je m'en vais des auvents, cœur joyeux, en rêvant. Et puis après il dit, bien des gens me sourient, en pensant à Paris, moi j'ouvre un large bec pour sourire à Québec. Puis le lendemain, s'il pleut, vous chantez,
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3: Écoutez, il a fait 1000 chansons, dit, mais il y en a au moins 365 que vous pouvez chanter une par jour, et c'est des chefs-d'œuvre. Il y a 365 chefs-d'œuvre, c'est sûr.
1: Trainer tout l'été.
4: Il faut chanter Trainer, nous dit Cabu. Il va même le faire pour de vrai, enregistrant pour Charlie Hebdo une version de la Java du Diable en compagnie de Mano Solo. Et c'est évidemment drôle et émouvant.
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7: Un jour, le diable fit une java, qu'avait tout l'air d'une mazurka. Passa trois temps, il ne savait pas ce qu'il venait de composer là. Aussitôt, la terre entière, par cette air fut enchantée. Les dancings au cimetière, tout le monde a chanté. On le dansait à petits pas, et bien souvent, aux heures des repas, le diable venait.

0: Allez, remportons notre musique et retournons en enfer.
1: Ce refrain de Lucifer planait partout, tout de suite appris, circonvenant bien les esprits. 1, 2, 3, 4, 1, 2, 3, 4, c'est mon programme, est-ce qu'il vous plaît ?
2: Philippe Val.
3: Il y a toujours le diable chez Trenet. Toujours le diable, comme personnage formidable, il est dans la cheminée, ou alors il est caché, ou alors il fait des javas, ou alors il permet à l'amant de Mlle Clio de revenir faire l'amour avec elle en cachette du mari, sous forme de fantôme, évidemment. C'est parce que la vie ne peut pas s'exprimer sans ce que la morale appelle le bien et le mal. Et Trenet intègre la tragédie, intègre le mal, intègre le diable. Le diable, c'est un point de vue chez Trenet. Ça n'est pas une valeur en soi du mal, c'est un point de vue. Et le bien n'est pas une valeur en soi du bien, c'est un point de vue. Après, on se démerde, on dit voilà, on fait de la morale. Mais d'abord, il y a tout qui est à prendre, y compris le diable, y compris parce que le mal existe, ou le bien existe, ou alors ni l'un ni l'autre n'existe.
4: L'âme des poètes, c'est aussi faire parler le poète Charles Trenet. Il parle de ses pères ou frères de mots qui l'ont nourri, porté, ensoleillé, ébloui. Sur son tapis volant de mots et d'images suggérées, le chapeau en auréole, Cocteau disait, il plane au-dessus des nuages, il vole et l'on ne sait pas exactement si c'est lui qui porte des ailes ou si ce sont les ailes qui le portent.
3: Quelqu'un de très gentil, hein, Trenet, hein. C'était quelqu'un d'assez féroce, quelqu'un qui avait la dent très dure, un humour assez méchant. Mais au-delà de ça, il émane de lui une grâce, un charme qui a attiré les grands intellectuels de son temps. Et puis les poètes, Max Jacob, évidemment, Cocteau.
5: J'avais tout simplement écrit à Cocteau chez l'éditeur Bernard Grasset, lui demandant une entrevue de 5 minutes pour parler poésie, théâtre, littérature et philosophie. Il me répondit, 2 jours plus tard, par miracle, qu'il était passé chez son éditeur et qu'il demandait qu'à me voir. Les 5 minutes de dialogue que j'espérais se transformèrent en 2 heures de monologue. Jean Cocteau me parla comme lui seul sait le faire, à la fois pour éblouir et pour s'étourdir. J'étais émerveillé, j'avais la certitude d'être en présence de l'homme qui a inventé le goût de son époque. Lorsque je lui apportais mes poèmes, et bien avant que j'entende des chansons de Mireille, qui les premières m'influencèrent, Cocteau me dit « Il faut chanter tout cela, le mettre en musique, le chanter ». Le soir de mes débuts au théâtre de l'ABC, il entra dans ma loge, à l'entracte, et d'un coup de fusain dessiné sur une feuille de papier aigre que j'avais clouée à la porte pour essayer de dessiner moi-même une affiche, il dessina une silhouette au chapeau, avec le chapeau que je porte actuellement toujours, en ajoutant en grosses lettres « Je te l'avais bien dit ». C'est vrai, il me l'avait dit 10 ans avant, et déjà on aurait pu conclure par cette phrase que je retrouve dans un de ses derniers livres « Puisque ces mystères nous dépassent, feignons d'en être l'organisateur ».
3: Il a même eu des périodes où il était plus populaire, on pourrait dire, chez les intellectuels que dans le grand public.
6: Boris Vian venait me voir souvent et m'entraînait dans des endroits où il jouait de la trompette, nous parlions littérature, théâtre. Il était très passionnant, très fascinant. Et il faisait des chansons aussi qui étaient excellentes. Il était plutôt une espèce d'ombre profilée, beaucoup plus accusée que moi. Je ne veux pas dire par là qu'il avait moins de talent, bien au contraire. Moi, j'étais soleil et lui était ombre. Et cette ombre et ce soleil arrivaient à faire un personnage commun. C'est-à-dire que nous étions très complémentaires. Parce que finalement, je parle des placards, tout ça, mais finalement, je suis quand même plutôt dirigé du côté du soleil que de l'ombre, bien que j'aime beaucoup les mystères et tout cela. Mais le soleil me fascine beaucoup plus. Mais comme je peux être aussi fasciné par le démon, etc., j'aimais bien Vian parce qu'il avait un côté satanique très attirant.
3: Si Charles Trenet s'est inséré si vite dans le monde intellectuel français, c'est d'abord, je pense, parce qu'il avait un charme fou.
6: Je suis allé voir Paul Léoto bien avant de passer mon examen à la Société des auteurs. Alors j'y allais absolument à tout hasard, avec le culot de mon jeune âge, et je me disais, après tout, je n'ai rien à perdre, je vais lui montrer mon poème qui s'appelle Jeunesse, et que j'ai dédié à Henri de Monterland, c'était l'époque des Olympiques et tout ça. Bon, je rencontre ce bon vieux Léoto, qui m'a paru tout à fait comme un homme très original, mais charmant.
2: Alors il me dit, voyons ce poème. Je lui montre mon poème, jeunesse, il me fait, bon, oui, ça va, je le publie. Oh, mais, eh bien, figurez-vous que je n'étais pas étonné du tout. Je trouvais ça absolument naturel. Et puis, c'est maintenant que ça m'étonne.
7: Oh, elle est partie, notre jeunesse. Il s'en est fallu de peu. Oh, mes amis, changez d'adresse. Je voudrais devenir vieux.
2: Et alors, j'ai fait parvenir mon poème à Henri de Monterlan. Il faudrait que je la retrouve en feuilletant cet exemplaire du Mercure. Voyons, c'est page 564. Laisse-moi te dire, jeunesse, sous le vent frais de ce matin qui me ramène aux époques anciennes, laisse-moi t'avouer comme ton souvenir perpétue la candeur de ta première image et comme il m'était doux de te sentir mourir si tendrement offerte sur la plage que mon cœur sursauta sous ma veste de cuir. Venue de l'océan, une large musique se noyait dans le ciel puissant. Tes dents riaient, un long poème nostalgique jaillissait de ta voix, de tes dents pour retomber en cascadant. Amour, je défiais tes rafales, et le sable que je serrais très fort dans mes deux mains glissait à lents intervalles, comme le temps, comme les jours, comme demain.
8: Cabu.
9: Je crois que ça vient de là, son talent aussi, d'avoir connu tous ces gens. Il a même connu Artaud, vous vous rendez compte? Parce qu'on a du mal à voir les deux ensemble. Max Jacob et lui, ici, on voit que quand on lit Max Jacob, c'est bien, il y a du Trainet dedans. Il y a du Max Jacob dans Trainet.
10: Fable sans moralité. Il y avait une locomotive si bonne qu'elle s'arrêtait pour laisser passer des promeneurs. Un jour, une automobile vint cahoter sur sa voie ferrée. Le chauffeur dit à l'oreille de sa monture, « Ne dresserons-nous pas procès-verbal ?»« C'est jeune, dit la locomotive, et ça ne sait pas. » Elle se borna à cracher un peu de vapeur dédaigneuse sur le sportsman essoufflé. Max Jacob, le cornet athée.
11: Notre petite interview d'aujourd'hui est consacrée au grand poète Max Jacob, que Charles Trenet connut dans les circonstances suivantes.
12: Mais je ne me souviens plus exactement en quelle année j'étais l'auteur d'un très volumineux manuscrit intitulé « Les rois fainéants », que je promenais sous mon bras et sous le nez de tous les éditeurs parisiens. Les éditeurs, très obligeants, lisaient parfois, même devant moi, quelques feuilles de mes manuscrits et concluaient, après un sourire qui se transformait vite en grimace, c'est excellent, ah, c'est excellent, oui. Mais vous savez, en ce moment... Oui, j'avais déjà entendu cela quelque part, le vous savez, en ce moment. Alors je m'en retournais avec mon manuscrit. Mais je l'ai perdu, ce manuscrit. D'ailleurs, ça vaut peut-être mieux qu'il soit perdu. Et pourtant, Marthe, pourtant, grâce à ce manuscrit, j'ai connu Max Jacob. Oui, au hasard de mes pérégrinations, j'aboutis un jour 12 rue Amélie aux éditions de Noël et Style. Et je me souviens que de Noël me dit... Mais... Ce que vous avez écrit là, mon garçon, c'est très intéressant. Écrivez-moi des contes de fées. Avez-vous lu le Cornet athée? Si vous ne l'avez pas lu, lisez-le. Mais justement, je venais de le lire la semaine précédente. Mais de toute façon, ajouta-t-il, je voudrais que vous fassiez la connaissance de Max Jacob. Alors, de Noël me dit, si vous voulez, ce sera pour jeudi. C'est le jour des enfants. Et le jeudi suivant, j'arrivais à 8h chez de Noël, où Max Jacob se trouvait déjà depuis 8h-5. Mais vite, le large sourire de Noël. Ami, permettez-moi de vous présenter le jeune Charles Trenet qui désirait vous voir. Eh bien, répondit Max Jacob, qu'il me voit, qu'il me voit. Et depuis ce jour, je le revis pendant deux années de suite, oui. Presque tous les soirs. Il habitait alors rue Saint-Romain, où il peignait des gouaches dont les ciels gris m'enchantaient. Et un jour, je lui demandai, Max, où il était si simple, si gentil, qu'il permettait qu'on l'appelle Max, familièrement. Je lui dis, Max, d'où prenez-vous ces couleurs pour ce ciel? Et il me dit, à toi, je vais l'avouer, car tu es mon ami, et même mon camarade, c'est du blanc d'argent mêlé à un peu de cendre de cigarette. Cher pauvre grand Max, que je revis encore pendant la guerre à l'abbaye de Saint-Benoît-sur-Loire. Nous passâmes l'après-midi auprès de lui, avec des amis, et il fut intarissable d'histoires, de projets, de poèmes. Et je ne sais pourquoi, je compris ce jour-là que je ne le reverrai plus. Et mes amis qui m'accompagnaient aussi. Et c'est pourquoi nous l'avons quitté, lui souriant, mais nous, les yeux pleins de larmes.
13: Traîner tout l'été,
14: Charles, traîner.
9: pas l'équivalent aujourd'hui d'un chanteur qui plaît aux intellos et à tout le monde.
8: Alain Souchon.
3: Une espèce de féerie poético-musicale, quelqu'un qui a un peu tout compris de l'existence et qui s'est déguisé en un homme léger, charmant et prenant tout avec le sourire, par gentillesse vis-à-vis des autres, se montrant comme ça aux yeux de tout le monde. On le voit avec des petites ailes d'ange en train de voler au-dessus de Paris avec un sourire, son chapeau, qui s'est créé un personnage facile à dessiner, facile à dessiner.
9: Cabu. Il n'est pas si facile à dessiner que ça, parce que, comme il le dit lui-même, il a un visage tout rond, un visage poupin un peu, et en vieillissant, ses traits se sont davantage marqués, mais c'est vrai qu'il n'est pas facile à dessiner.
13: C'était quoi le premier dessin dans le journal du dimanche ?
9: Alors, c'était une série de dessins. Je parlais de Tino Rossi, de Chevalier, qu'on avait oublié les chansons, et ouais. Je terminais par Mlle Clio, qu'on chante toujours, La plus belle chanson d'amour. Et je dis toujours que c'est plus difficile de faire des dessins pour, parce que là, dans ce livre que vous citez, j'ai fait des dessins pour Charles Trenet, alors que je suis habitué plutôt à faire des dessins contre tout le monde, et c'est beaucoup plus facile de faire des dessins contre que finalement que de faire des dessins pour. Et j'ai eu du mal à faire ces dessins pour Charles Trenet, parce qu'il faut pas être cucu. C'est ce que fait ce qui fait le talent aussi de Trenet, c'est qu'il c'est une légèreté, mais sans insignifiance, sans comment dirais-je, sans cucuterie, quoi. Vous voyez, sa légèreté, elle est profonde, finalement. On a parlé dessin, voilà, les rares fois où je l'ai vu, moi, on a parlé dessin et peinture. C'était quand même une passion toute sa vie. Il paraît qu'il a fait plus de 400 tableaux.
13: Il était plus classique dans ses peintures que dans ses chansons.
9: Voilà, il était plus classique, c'est vrai.
14: Sans lui, nous serions tous experts comptables. Ainsi parlait Jacques Brel. À la frontière du souvenir et de l'oubli, où s'arabesquent les fils d'or barbelés de mes songes secrets, j'entrevois un passeur de rêves auréolé d'un feutre clair et de soleil fulgurant d'avant-guerre. C'est Serge Gainsbourg qui l'écrivit. J'étais étudiant à Paris, j'écoute un disque, boulevard Saint-Michel, chez un marchand de musique. Et voilà. C'était Trenet qui arrivait, vainqueur et ouvrier de l'intelligence. Les interprètes de chansons n'ont même pas eu le temps de se rhabiller. Ils étaient tous nus sur la route, avec Trenet devant seul, magnifique. Léo Ferré dans ses œuvres. Certains enfants sont élevés au lait, moi je fus nourri au Trenet. Jean Ferrat. Les chanteurs français ont tous donc reconnu leur père. Ils l'ont fait roi soleil, géniteur de la chanson moderne, architecte de la chanson pop. Charles Trenet leur a tous aussi voué un respect et parfois de l'admiration. Mais le seul chanteur qui fut au-dessus des autres, selon le fou chantant, était Georges Brassens. Ce visigoth à la moustache de Staline, comme l'écrivit René Fallet.
15: Les chanteurs sont mes amis,

0: après.
1: Il y a dans la chanson la chambre des pères, comme ailleurs. Alors, quels sont ceux que vous reconnaissez comme vos pères?
2: Oh, mes pères, j'estime que Georges Brassens a beaucoup plus de talent que moi. Je ne saurais pas faire ces chansons.
1: Vous le mettez à quelle place, Brassens?
2: Pour moi, c'est le meilleur. C'est celui que je préfère. C'est celui qui me touche le plus. J'ai fait une chanson où je les cite tous dans J'aime le musical. Et évidemment, je citais les gens de cette époque-là, mais depuis, il n'y en a pas tellement eu. Il y a eu surtout des interprètes, mais il n'y a pas eu tellement de nouveaux auteurs. Il y a des chansons de lui, par exemple, Je me suis fait tout petit, qui était faite pour faire un succès international et qui était une chanson très jazz. Ça, c'est assez remarquable, c'est une trouvaille, ça. C'est donc un excellent musicien. Mais j'aime beaucoup lire ses chansons aussi.
1: Ces textes sont plus des textes que les vôtres.
2: Oui, absolument, je crois.
1: Pourquoi? Parce qu'il y a un engagement.
2: Je crois que parce qu'il est beaucoup plus travaillé. C'est sa nature, parce qu'il les a fait comme ça. Parce qu'il fait du Brassens, ce que je fais du Traîner.
1: Mais
2: quoi qu'il ait dit lui-même, que pendant 2 ans, il n'avait pas pu écrire une ligne parce qu'il faisait du Traîner à ses débuts. Il me l'a dit lui-même. Et quand il est passé chez Patachou, à Montmartre, eh bien, il m'a chanté de mes toutes premières chansons. Il savait très bien « Maman ne vend pas la maison » et ces choses-là. Puis bien entendu, il connaissait les chansons que j'ai faites après tout seul. Si bien que j'étais un peu gêné parce que moi, je ne savais pas aussi bien chanter les siennes. Et alors lui, il me disait « Oh, mais c'est très difficile à chanter vos chansons. » Je dis « Oui, mais alors les vôtres ?» Alors moi, j'essayais de dire « Je me suis fait tout petit devant une poupée. » Bon, ben alors ça, celle-là encore... Je peux la tenir, mais les autres sont très durs, les dames du temps jadis, tout ça, c'est très difficile à faire.
3: Brassens, c'est toi, vous êtes de l'Arbonne.
2: Mais c'est pas loin, hein.
3: C'est pas loin, hein. C'est la tradition des troubadours. Comment se fait-il que dans ce pays, il y a eu autant de poètes et de chanteurs et...
2: Je sais pas, il faudrait demander ça aussi à Paul Valéry, dans une table tournante. C'est vrai, il y a eu beaucoup de poètes.

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1: Bravo,
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2: Traîner et Brassens, c'est le soleil qui a rendez-vous avec la lune.
3: François Morel.
4: Bah, ce sont deux immenses artistes, l'un et l'autre, et en même temps extrêmement différents, sûrement dans leur façon de travailler, puisqu'il y en a un qui était extrêmement méticuleux, qui mettait des années souvent à écrire des chansons, alors que Traîné, on a l'impression qu'il y avait une aisance, il faisait des chansons comme Cabu fait ses dessins, c'est-à-dire tout le temps, à longueur de temps. C'est amusant parce qu'avec Olivier Davio et Bertrand Belin, on s'est amusé à enregistrer les premiers textes de Brassens, où on sent évidemment l'influence de Traîner, c'est Brassens avant Brassens, et c'est assez émouvant d'écouter ça. Ouais.
5: Quand on voit aussi le spectacle de François Morel, on comprend qu'il y a une filiation. Moi, je vois Brassens, il a commencé par Brassens, je parle de François Morel, il a commencé par Brassens, puis après, il a découvert Traîner, et je suis sûr qu'un jour, il va faire un spectacle avec des chansons de Brassens et des chansons de Traîner, n'est-ce pas?
4: C'est possible.
3: Philippe Val.
6: Après que Michael Jackson a été ni blanc ni noir, enfin blanc et noir, homme et femme, voix d'homme, voix de femme, le Mutant World, le premier, c'est Traîner dans le monde de la chanson. C'est celui qui naît, il est un peu tout. Il est comique, tragique, il est homme-femme, il choisit, c'est lui qui choisit. C'est lui qui assume la liberté de son genre. Il fait plein de personnages sur scène. Il est plein de personnages. Il y a un très beau documentaire qu'a fait Pierre Bouteiller sur Traîner, où à la fin, il lui dit « Qui êtes-vous, Charles Traîner ?» Et il fait des signes cabalistiques avec ses mains, etc. Et il répond pas. Il fait que des signes magiques, comme ferait un chaman, ou comme ferait un... Il a ça qui est très précieux. On a besoin de ces gens qui, au péril de leur vie, ouvrent des chemins de liberté. Au péril de leur vie, parce que c'est pas simple de se confronter, de s'affronter à une société quand même toujours naturellement réactionnaire. Enfin, la pente naturelle, c'est quand même d'avoir peur, peur des mutations, peur des changements. Et on a besoin de ces gens.
7: Nous souvenons tous de sa cravate blanche, de son feutre beige posé en arrière sur ses cheveux blonds bouclés.
8: J'écoute la chanson de la vie qui monte dans le ciel éclatant. Murmure des jardins, vibrante harmonie, extase du Brésil au printemps.
9: J'ai lu quelque part un journaliste qui vous a posé une question, qui vous a dit « Qui n'avez-vous pas rencontré ?» Et vous avez répondu, vous en souvenez ?
10: Non, Dieu peut-être.
9: Non, vous avez dit moi-même.
10: Ah, oh,
9: c'est peut-être la même chose, non ?
10: Oh.
9: Qu'est-ce que ça veut dire, Sacha Traîné ? Qui n'avez-vous pas rencontré ? Réponse, moi-même.
10: Et oui, ça peut être assez profond, mais c'est sûr que j'ai dit ça, c'est pas mal dans le fond, en y réfléchissant.
9: Ouais, c'est pas mal.
10: Je crois que j'ai dit ça comme une boutade. Je m'aperçois que ça a un sens. Souvent, on dit des choses comme ça. Ça a l'air d'être n'importe quoi, et puis en y réfléchissant, on s'aperçoit que ça a un sens.
9: Alors, vous nous l'offrez, le sens ?
10: Ben, ça voudrait peut-être dire que je ne suis pas arrivé au bout de ce que je pourrais faire.
9: Ah. En tant qu'artiste ou en tant qu'homme ?
10: Oui, tout, en tant qu'être humain, peut-être, mais enfin, quand même, je n'ai pas à me plaindre.
9: Non, c'est sûr. Mais il y a un sens à tout ça ? Il y a un sens dans le presque initiatique, on va dire, dans votre vie ?
10: Je ne crois pas.
9: C'est au jour le jour ?
10: Je ne crois pas qu'il y ait un sens, non. Beaucoup de choses au jour le jour, et beaucoup de projets qui se sont réalisés, mais enfin, il ne faut pas en faire trop, parce qu'alors c'est très décevant quand ils ne se réalisent pas. Mais enfin, ça demande quand même un peu de réflexion, tout cela.
9: Et c'est pas l'heure ?
10: C'est toujours l'heure de penser un peu sérieusement des choses. Mais enfin, je ne suis pas mystique.
9: Ouais. Mais ça vous embête d'être sérieux ? Ou d'apparaître sérieux ?
10: Je ne sais pas si c'est pas une disposition de mon caractère. Lorsque j'étais au collège, bon, j'étais premier en français, mais je faisais rire toute la classe. Mmh. Et même, je mettais des choses... J'ai eu la chance aussi d'avoir un professeur, M. Fauré, à Perpignan, qui lisait mes devoirs en classe, comme ça. Alors, comme je savais qu'il les lisait, un petit peu par cabotinage, je mettais des choses drôles pour amuser les copains. Mmh. Et ça l'amusait aussi, c'était un très bon professeur.
9: Mais on m'a dit, je sais pas, c'est vrai que vous intéressez à l'astrophysique.
10: Oui, oui, oui. J'ai même rencontré Hubert Reeve.
9: Sérieux, ça?
10: Oui, bien sûr. Mais je lui ai dit une théorie sur l'univers. Il m'a dit, mais vous venez d'inventer une théorie qui a à peine 8 jours. C'est pas possible que vous l'ayez lue dans des journaux corporatifs. J'ai dit, non, mais c'est mon idée.
9: Et c'était la théorie?
10: La théorie des quartz.
9: Alors c'est quoi? C'est le cheval?
10: Les mondes inconnus, etc. Et ce qu'il faut penser dans ces affaires astronomiques, c'est qu'il faut penser à l'immensité de ces choses par rapport à nous. C'est une proportion, c'est tout. C'est-à-dire que nous, nous croyons vivre sur la Terre, mais les microbes qui sont en nous sont aussi dans leur élément, et ils sont dans un univers, tout en étant des univers eux-mêmes.
9: Hmm. C'est le monde du poète, ça, en même temps?
10: Oui. Du vrai poète.
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lorsque je me trouvais à Marseille, le samedi soir, en permission, quand j'étais soldat, j'allais chanter dans un petit bar, un cabaret, qui s'appelait La Mélodie Tyrolienne et qui était situé dans les sous-sols du Grand Hôtel de Marseille. Et là, après la représentation, je ne restais pas là. J'allais au Grand Café. Au Grand Café qui appartenait également au directeur de La Mélodie Tyrolienne. Et ce Grand Café m'enchantait car il était à la fois poétique et très amusant.

C'est avec cette chanson du faussaire, imaginée et créée par Benjamin Biolay sur ce merveilleux album dédié à la mémoire de Charles Trenet, que nous reprenons le fil de cette émission au terme de 5 épisodes qui ont été consacrés au fou chantant. Benjamin Biolay n'a pas hésité à l'occasion de la reprise des grands classiques de Trenet, Revoir Paris, L'âme des poètes, Vous qui passez sans me voir, de se signaler comme un fervent admirateur du chanteur-poète de Narbonne. Et de conclure son album de 12 titres par cette chanson du faussaire, une compo personnelle, mais à la manière de Charles Trenet. L'auteur de la superbe, Benjamin Biolay donc, imagine qu'avec la mort de Trenet survenue, rappelons-le, en 2001, on a, comme il le dit dans la chanson, fermé les volets, la salle et la cuisine, replié les chaises et les ombrelles, coupé la glycine, le feu et les braises, puis le trou d'un parking. Mais poursuit-il, tu es revenu de si loin me chercher, c'est si vite passé. Benjamin Biolay pleure dans la chanson les vestiges d'un passé qu'on aimait et de se rappeler sa jeunesse pleine des airs de Trenet alors que le gamin qu'il était tapait encore son ballon de cuir sur les murs de Caluire et Cuire dans la région lyonnaise et s'arrêtait pour rêver devant les vitrines du Grand Café.

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1: Certes, on peut s'étonner que 15 ans après la mort de l'auteur du Jardin extraordinaire, un artiste aussi moderne que Biolay se soit intéressé, via un album sobrement intitulé « Traîner » sorti en 2015, au répertoire d'un artiste que l'on croyait oublié par la jeune génération. C'est perdre de vue qu'une Zaz, par exemple, s'est sentie inspirée par Trenet dans son album « Paris », sorti en 2014, et qu'elle a convaincu l'ami Thomas Dutronc de lui emboîter le pas dans cette romance de Paris qui s'offre soudain, de la sorte, un coup de jeune.

Et puis n'oublions pas que dans les années 80 déjà, Rachid Taha, avec son groupe Carte de Séjour, avait été le premier à remettre sous les projecteurs l'œuvre de Charles Trenet avec une reprise de Douce France aux accents aigre-doux, qui ne fâcha pas pourtant l'artiste au chapeau mou, mais qui l'amusa plutôt.

0: Pour en revenir à ce très bel ouvrage, simplement intitulé « Trainet », Benjamin Biolay s'est entouré du remarquable guitariste et bassiste, pianiste aussi, Nicolas Fisman, et du batteur Denis Benaroche. À eux trois, ils ont revisité avec grand art et tendresse l'œuvre de Trainet, d'un Trainet que les trois compères considèrent comme l'inventeur de la chanson française. Ce disque est bluffant dans la mesure où les arrangements musicaux de ces deux singuliers musiciens sont proprement géniaux, la voix de Biolay faisant le reste. Alors, quand on se pose la question, que reste-t-il de Charles Trainet ? Avouez, la réponse coule de source, elle s'offre même un air de printemps.
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1: Loin de l'hommage académique, donc, Biolay a signé une ode à son idole, offrant un regard nouveau sur son œuvre, servie, on l'a souligné, par des arrangements délicats.

et élégant. L'idée de l'album est née, somme toute, en studio, quasi spontanément. Depuis longtemps, Biolay avait l'habitude de se chauffer la voix en interprétant des chansons de Charles Trenet. Trenet, c'est du grand art. Apprendre les accords de Trenet, c'est apprendre une langue étrangère. Ces mots sont d'une grâce absolue, a confié un jour à l'Express Benjamin Biolay, alors âgé de 42 ans à la sortie de l'album, et qui en profitera d'ailleurs pour enfoncer le clou avec quelques concerts retentissants et d'excellente tenue, toujours aux côtés, faut-il le rappeler, de ces musiciens d'exception que sont Nicolas Fishman et Denis Benaroche.

En 2005 déjà, Jacques Higelin avait rendu hommage à sa façon à Charles Trenet, avec un double album de reprises. Aussi bien Biolay qu'Higelin s'inscrivaient là, dans une moisson de reprises. Et ces reprises étaient devenues très à la mode au début des années 2000, une sorte de nouveau Graal des maisons de disques, en somme, touchant des artistes comme Renaud, Goldman, Dutronc, Ferrat, Aznavour. Autant d'artistes renommés inspirant désormais les nouvelles générations. Mais qui s'en plaindra d'avoir des reprises à foison? Les œuvres belles ne sont-elles pas faites pour durer, voire pour atteindre un bout d'éternité ?

me souviens d'un coin de rue aujourd'hui disparu. 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

Higelin enchante traîner. C'est le 7e album live de Jacques Higelin, sorti le 12 septembre 2005 dans la perspective de célébrer les 5 ans de la disparition de l'auteur de Fleurs Bleues. Composé exclusivement de reprises de chansons de Charles Trenet, il est sorti en version simple, un CD 12 titres, mais aussi en un double album de 18 titres en tirage limité. On y trouve ce délicieux « J'ai ta main », une chanson que Trenet interpréta pour la première fois en 1938. Plus de 80 ans plus tard, on constate qu'elle fait toujours recette. Ainsi en va-t-il des chansons qui touchent l'être humain dans ce qu'il a de plus intime, voire de plus profond.

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Au moment de refermer provisoirement l'album au souvenir de Charles Trenet, il est permis de continuer à s'interroger sur ce qu'il reste de cet artiste qui a défrayé la chronique des dizaines d'années durant. Que reste-t-il de sa joie communicative, distillée durant tant d'années? Que reste-t-il de sa faconde, de son enthousiasme, de sa simplicité? Que reste-t-il de ces marques de génie dont il a imprégné durablement le XXe siècle? Et puis, Trenet parle-t-il encore aux toutes jeunes générations? Pas assez pourrait-on répondre, tant l'époque, avec ses actes terroristes, son mécontentement latent et permanent, encore plus depuis la crise sanitaire, manque de légèreté et d'insouciance. Et là, Trenet nous montre la voie quand, inspiré par le surréalisme, il donne libre cours à sa fantaisie et se révèle le roi de l'allitération.

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Trenet, c'était donc certes aussi la poésie, une poésie qu'il n'a cessé de défendre et d'illustrer, avec l'émouvante âme des poètes, mais aussi avec cette croisade entreprise du printemps des poètes pour que les poètes descendent dans les rues. Extrait de son dernier album, c'était en 1999, de son vivant, il y en a eu un posthume en 2006, mais celui-ci est assez symptomatique de son intérêt pour la poésie. Et il a écrit cette chanson, une chanson qui donne une sorte de destination à cet album et qui s'est révélée être comme un testament. 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
1: Trainé est aussi celui qui a mêlé pour la première fois rythme jazzy, swing et textes en français. Sur scène, son énergie, sa présence, sa douce folie font merveille. Au lendemain de sa disparition, sa légende est en marche. Et aujourd'hui, il est toujours dans le coup. Il continue à inspirer des artistes jeunes et prometteurs comme Thomas Dutronc, qui n'a pas hésité dans son dernier album Frenchie à proposer une reprise de La Mer pour moitié en anglais et pour moitié en français, destinée à séduire autant l'Hexagone qu'au-delà de la Manche et de l'Atlantique.

sur le deuxième album, Frenchy, sorti dans la foulée du premier, Thomas Dutronc remet le couvert cette fois avec la complicité de Philippe Catherine. N'oubliez pas que Philippe Catherine a été déclaré Victoire de la musique, artiste masculin de l'année 2020. Voilà encore un jeune qui est plein d'admiration pour Charles Trenet.

0: Trenet a aussi instillé l'amour du pays natal, non seulement à travers les grands succès que sont Mes Jeunes Années, National 4, À la Porte du Garage, mais aussi à travers des évocations de la Tramontane, l'alter ego du Mistral au pays périnéen, et également des danses locales de son beau pays catalan. Alors, le voici justement dans un double message musical, celui de la Tramontane, extrait justement de l'album dont je vous parlais il y a quelques instants, un album posthume, mais pour des chansons évidemment qu'il avait composées bien avant sa mort, et même longtemps avant sa mort, mais qui ont été retrouvées par la suite. Et puis cette jolie sardane dont on ne se lasse pas d'écouter le rythme et qui rappelle évidemment le pays catalan dans lequel Charles Trenet a vécu.
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1: Autre artiste admiratif de Charles Trenet, Laurent Voulzy. Dans son album La Septième Vague, plein des souvenirs de son passé, il interprète le piano de la plage, illustrant ainsi un volet important de la sensibilité de Charles Trenet, la nostalgie et le pittoresque.

L'émission que vous venez d'entendre appartient à la série Radioactivité. Elle était consacrée pour la dernière fois à Charles Trenet, sa vie, son histoire, son héritage en chanson française à travers de nombreux artistes qui lui ont rendu hommage. Un merci tout particulier aux ateliers sonores de Radio Publique de langue française et à notre maître technicien Christophe Marchal qui a mis en onde cette émission dont les commentaires et les choix musicaux de Que reste-t-il de Charles Trenet étaient l'œuvre de votre serviteur Guy Carpiou. Radioactivité s'écoute le dimanche de 14 à 16h et rediffusée l'émission le vendredi de 16 à 18h et le lundi de 10 à 12h. Nous vous remercions de votre fidélité à nos programmes et nous vous donnons rendez-vous la semaine prochaine, même jour, même heure, pour une nouvelle émission de Radioactivité.

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0: 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Laurent Heymans, bonjour.
1: Bonjour.
0: Alors Laurent Heymans, chaque deuxième week-end du mois d'août, les Namurois ont rendez-vous sur les magnifiques rives plantoises pour 3 jours de fête organisés par les Compagnons de Bullet, dont vous êtes le grand maître. Vous êtes à notre micro, ça nous fait plaisir parce que vous allez pouvoir détailler, dans les grandes lignes, bien évidemment, le programme de ces nuits de Bullet, dont on trouvera le détail sur la page Facebook Compagnons de Bullet de la Plante. Alors, Laurent, ces nuits de Bullet, c'est une grosse organisation, 3 jours de fête. Comment la prépare-t-on et quels sont les grands moments de ces joutes? De ces fêtes.
1: Alors voilà, ça c'est l'apothéose, les joutes, j'y reviendrai. Mais donc, c'est vrai que c'est quelque chose qui se prépare bien à l'avance. C'est déjà au mois de mars-avril qu'on fait la demande à la ville pour confirmer les dates, pour la réservation du matériel, pour la sécurité, etc. Mais donc, c'est vraiment maintenant, une semaine avant les festivités, que d'ailleurs... tous les membres du conseil prennent congé pour pouvoir préparer au mieux ces festivités. Alors ces festivités commencent le vendredi, cette année-ci c'est le 7 août, avec donc la soirée concert, c'est un mini-festival qui se fait dans le parc de la Plante. Je crois que
0: très beau parc, hein, magnifique classé d'ailleurs.
1: C'est un cadre magnifique pour ce genre d'événement. Alors c'est la 6e édition, il faut savoir que c'est un petit festival qui amène des... artistes qui sont reconnus, que c'est pas des grandes stars, mais qui sont reconnus dans le monde artistique et donc dans un cadre idyllique. Et une autre particularité de ce festival, c'est qu'il est gratuit. Et donc ça devient très très très rare. Et donc au-delà de l'aspect financier, au-delà de l'aspect de la qualité des artistes et au-delà de la qualité de l'environnement, il y a la qualité des spectateurs, des gens qui viennent. Il y a une ambiance.
0: Il y a un esprit bon enfant.
1: Il y a vraiment un esprit bon enfant. Il fait toujours bon. Il fait toujours bon vivre. Une ambiance.
0: Il fait toujours
1: relaxe.
0: Bon à la Plante. D'ailleurs, c'est souvent ce que vous dites.
1: Fait tout dit bien à la Plante. Hein, donc c'est pour ça que vous êtes les bienvenus. Hein.

0: Et ça, c'est jusqu'à la fin des joutes nautiques. Hein. On a un soleil garanti, et pas trop chaud non plus, juste comme il faut.
1: Juste là, on est à l'ombre, là, pour le moment. On a le plan d'eau de la Meuse qui est magnifique, vraiment. Voilà, il y a des gens qui nous font signe.
0: C'est le lieutenant, c'est le lieutenant.
1: Ben voilà,
0: il est également présent pour l'organisation donc, de ce futur week-end.
1: Ouais, c'est hyper
0: tout
1: sympa.
0: Tout le monde est là sur le terrain.
1: Et donc, c'est vendredi à 17h que ça commence jusqu'à exactement. Minuit, pratiquement.
0: Oh, on a l'autorisation jusqu'à 1h et donc on en profitera.
1: OK. Et le samedi, ça y est, c'est le grand tournoi de pétanque.
0: Voilà. Donc, on commence à 11h. Il faut s'inscrire sur le site bullet.be. Il y a donc le lien pour pouvoir s'y inscrire. Donc, c'est le tournoi de pétanque.
1: Qui porte un nom bien particulier, d'ailleurs.
0: Touche pas mes boules.
1: Oui.
0: Et donc, c'est la 15e édition, je crois. Et donc, c'est nous qui avions, donc c'est notre équipe, le conseil, avant d'être dans les compagnons de bulles, qui avions initié cette dynamique. Donc, maintenant, elle fait partie donc de la confrérie des compagnons de bulles. Et donc, 15e édition de ce tournoi de pétanque qui commence donc à 11h dans le cœur du Parc de la Plante, également dans les allées. Ensuite, une fois que le tournoi, la finale est jouée, nous passons donc également dans le cœur du Parc de la Plante au souper des Lampions. Il y a différents food trucks, des tables, c'est très agréable. Ça fait
1: et là, c'est toujours le samedi.
0: Toujours le samedi, donc à partir de 19h. Ça fait, il y a un petit côté vieille France comme ça avec les Lampions.
1: Alors je sais que vous mettez toujours à l'honneur les jubilaires à la Sainte-Sainte. Je regarde précisément la salle Sainte-Jeanne d'Arc rue Delaunois à la Plante à 17h. Où on célèbre les couples qui ont la chance de vivre des noces d'or, des noces de diamants, peut-être même des noces de platine pour les plus anciens. Bref, c'est une occasion là aussi de montrer la solidarité plantoise.
0: Tout à fait, tout à fait. Au niveau agenda, ça se juxtapose avec le tournoi de pétanque. Donc à 17h30 à la salle Saint-Jeanne d'Arc, en effet, on fête les jubilés. C'est, normalement, il y a des années, on en a 10, c'est-à-dire il y en a 3, mais c'est toujours des couples de qualité.
1: Oui,
0: et donc, entre autres, nous allons fêter un ancien membre du conseil, André Vandelaar.
1: Ah oui.
0: Oui, oui, tout à fait.
1: Qui se dévoue énormément, qui se dévoue encore, à mon avis. Hein.
0: Évidemment, c'était le lieutenant donc, de Serge Godefroy pendant plus de 10 ans. Il vient de Champion, mais voulait absolument fêter ses jubilaires avec son épouse ici à la Plante, je le comprends. Et donc, ce sera un plaisir pour nous de le fêter.
1: Dimanche, deux grosses manifestations. D'abord, la brocante qui attire toujours un monde fou. Et d'autre part, les joutes nautiques où il y a plusieurs milliers de personnes qui viennent assister. Alors, à 15h, on le sait traditionnellement, ce sont les 52e joutes nautiques, 52 ans déjà que ça dure. Hein. Et il y a toujours ce combat très fraternel entre les jouteurs jambois et les jouteurs plantois, bien sûr. Et depuis quelques années, les jouteurs plantois ont rivé le coup à nos amis jambois. Hein. Donc, et alors, vous avez lancé, il y a 3-4 ans maintenant, je crois, à 12h30, les joutes féminines. Bravo aux filles.
0: Tout à fait, tout à fait. On a voulu être de notre temps, et pas rien que pour ça, parce que il y avait une motivation aussi féminine à participer donc aux joutes nautiques, que ce soit en tant que rameur ou en tant que jouteuse. Et donc, ça fait la 4e édition donc des joutes nautiques féminines qui ont toujours été remportées par une plantoise.
1: Ah oui, à nous.
0: Belinda, mais j'ai entendu qu'elle était blessée cette année, donc je ne suis pas sûr. Elle laissera peut-être la place à une autre.
1: Il faut un renouvellement.
0: Une autre roi des joutes féminines. Et donc,
1: une reine alors.
0: Ah oui, mais je pense qu'on garde le terme roi, mais on peut dire reine, pas de problème. C'est comme les compagnons de Bulet, pour ne pas genrer les choses. On dit un compagnon, une compagnon de Bulet.
1: Vous savez d'où vient le mot compagnon? C'est partager le pain. Cum panis, avec
0: ah,
1: du
0: oui.
1: pain.
0: Ah,
1: ici,
0: oui.
1: à la Plante, on partage plutôt le vin. Hein.
0: Ah, on partage le vin, on partage le vin avec la vigne, on partage la bière, on partage tout à la Plante.
1: C'est là que vient le mot compagnon, et c'est un très beau nom d'ailleurs. pour votre association, Laurent.
0: Donc, même les interviewés apprennent des choses, c'est bien.
1: c'est magnifique. Alors, vous voyez, donc, il y aura bien sûr les proclamations de tout cela. On sera le dimanche soir. Je pense que tout le monde sera bien fatigué à ce moment-là. Le lundi, c'est plus difficile de remettre tout le monde en route.
0: Alors, à 19h sont célébrés les vainqueurs des joutes nautiques, suivis d'un petit orchestre animation musicale à la salle Saint-Jean d'Arc, et surtout des repas qui sont donc préparés, fignolés par la compagnie des cuisines qui s'appelle les Bulettes, qui renaissent de leurs cendres depuis quelques années maintenant. Et donc elle propose donc différents plats, trois je pense cette année. Un, il y aura donc les fameuses boulettes. Oui, avec la sauce.
1: Donc en fait, les boulettes servent des boulettes.
0: Exactement. Comme ça, on ne se trompe pas.
1: Ce sont des boulettes très savoureuses, d'ailleurs à la houppe.
0: Oui, c'est la sauce boulette qui est vraiment...
1: Sauce sans brémeuse.
0: Exactement, qui a été inventée par Paul Delbecq, qui a été le premier responsable de la compagnie des boulettes. Maintenant, c'est Luc Van Den Abel qui a repris le flambeau. Et donc, en effet, c'est une recette typique à la confrérie. Il y a deux autres possibilités, ce sont les bouchées à la reine et donc pêche au thon également.
1: La pêche au thon, voilà.
0: Eh ben, vous êtes les bienvenus, bien. Il suffit de venir pas trop tard, prendre son ticket, puis on mange quand on veut.
1: Mon cher Laurent, si vous n'aviez qu'un mot à dire ou une formule pour convaincre le dernier réticent, et ils sont depuis notre début de notre interview de moins en moins nombreux, évidemment, il faut le dire, si vous n'aviez qu'un mot à dire pour convaincre le dernier réticent, que diriez-vous?
0: Il fait tout dit bien à la plante pendant les nuits de Bulet.
1: Eh ben, ça c'est bien causé, hein. Ça c'est bien causé. Eh bien, le programme complet des Nuits de Bulet, mes chers amis, il se trouve sur la page Facebook Compagnons de Bulet.
0: Ou La Plante 2.0.
1: Ou La Plante 2.0. Et vous trouverez là tout depuis A jusqu'à Z. On vous remercie, Laurent. On rappelle que Laurent Heymann, ce que nous avions à notre micro, est précisément le grand maître des compagnons de Bulet, de La Plante, depuis quelques années, qu'il a amené un souffle nouveau aussi à ces festivités. On vous remercie et toute votre équipe. Et vive les compagnons de Bulet, vive La Plante.
0: Merci. Et merci pour votre intérêt également, pour toute notre belle énergie.
1: Avec plaisir, Laurent.
0: Au revoir et à très bientôt.
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2: Notre petite goutte de poésie se laisse concerner cette semaine par l'œuvre d'un poète namurois, Michel de Give, alias Pierre Oringor. On le retrouve en effet sous ce pseudonyme dans une écriture de chansons, dans des disques d'ailleurs, un double disque, un double album seulement, car il est auteur, compositeur, interprète, poète également, et il s'est remis en question à l'approche de la quarantaine. Le résultat s'est concrétisé par des recueils de poèmes et aussi par ce double album chanté « Être un autre et ailleurs » paru en 1980. Michel de Give a coutume de dire que le plus beau moment de la vie, c'est la minute présente. La minute présente, elle se glisse en soi comme une couleuvre qui réchauffe avant de mordre. Elle est éternelle et fugace à la fois. On va peut-être s'en souvenir, mais plus jamais la revivre. C'est ainsi qu'on se tisse une nostalgie, chacun pour soi. C'est ainsi qu'on devient quelqu'un qui a été. Mais le plus beau moment de la vie, c'est peut-être la minute prochaine. Qui sait ? On le retrouve dans une tentative poétique, un essai intitulé « La rue ».
3: La rue est une vieille bâtarde flemmarde qui fait tarde dans les villes où des zombies pseudo-actifs gesticulent et la bousculent. Elle en a vu des talons plats, des talons hauts, des Santiago, des rollers, des pneumatiques, des funambules, des noctambules. Elle a vu tout cela qui circule vite et fort pour faire semblant de ne pas être mort. Mais parfois, la rue voudrait rendre son petit tablier de goudron, replier ses caniveaux ensanglantés par les viols, assourdis par les cris, pour aller s'embourgeoiser comme un boulevard ou une avenue dans les crépuscules arborés des beaux quartiers, où des gens repus d'un bonheur ignoré rôtent avant de dormir. Mais quand il est tard, la rue finalement se résigne. Si elle n'est pas trop bousculée, ses pavés humiliés finissent par pleurer la nostalgie du passant honnête et discret qui ne passe plus. Elle en arrive à s'offrir sans pudeur au premier lampadaire venu, capable de l'enrober de morceaux frileux de lumière qui ont lutiné au passage quelques vieilles pierres au passé douteux. Quand il fait nuit, la rue est morte de fatigue et se repose un peu en abritant dans des recoins complices des morceaux d'amour minuscules qu'une aube bienveillante et sans mémoire sèmera à tout vent. Mais il fait jour déjà. La rue s'endort enfin. Ses pavés ruisselants se mouchent dans les rigoles compatissantes du matin. Et la rue rêve de prendre sa retraite comme un sentier boueux dans une île au trésor où tout le monde dort.
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0: Le musée Félicien Rops de Namur, situé 12 rue Fumel, n'est jamais avare de beaux rendez-vous culturels. Il vous propose, du 11 avril au 27 septembre 2026, une exposition qui sort vraiment de l'ordinaire et qui a pour titre « Collectionner Victor Arouas et Félicien Rops ». Où ce qui rapproche l'un de l'autre, c'est que l'un est collectionneur et que l'autre est artiste. L'un collectionne et l'autre crée. Les deux sont aujourd'hui décédés, hélas, mais la veuve de Victor Arouas, prolongeant la collection de son mari défunt en 2010, a entrepris de mettre en dépôt au Musée Rops de Namur les 550 œuvres, oui, vous avez bien entendu, les 550 œuvres collectées, toutes estampillées Félicien Rops par son mari. Une aubaine, évidemment, pour notre Musée Rops de Namur. Rien n'est jamais cependant le fait du hasard, c'est que l'équipe du musée avait depuis de nombreuses années collaboré avec ce collectionneur britannique et de fil en aiguille, la confiance s'est installée. Et ce dépôt de 550 œuvres, dont 130 sont exposées pour cette exposition du 11 avril au 27 septembre, c'est un fabuleux cadeau pour le musée et pour les visiteurs d'ailleurs, qui vont pouvoir découvrir des œuvres jamais montrées ou si peu, et qui feront le bonheur des fans de Félicien Rops. L'exposition collectionnée Victor Arfas et Félicien Rops est donc admirée du 11 avril 2026 au 27 septembre 2026 au musée Félicien Rops de Namur, 12 rue Fumal. Plus d'infos sur www.museerops.be où sont détaillées les diverses animations d'ailleurs qui tournent autour de cette exposition. Mais vous pouvez aussi contacter le musée au 080 776 755, 080 776 755, pour toute visite guidée par exemple. 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

L'âge de raison. C'est ce titre que vous trouverez sur l'album Le présent d'abord de Florent Pagny qui amorce ici un nouveau virage spectaculaire comme l'artiste les aime depuis toujours. Partir dans de nouvelles directions, de nouvelles aventures, c'est ma spécialité, avoue-t-il. 4 ans après le disque de diamant du réputé Vieillir avec toi, composé par Calogero, et Un détour par Cuba avec cet autre album Havana, Pagny, avec cet album de la relance, Le présent d'abord, entend mêler les générations et les univers. C'est ainsi qu'il en a confié la réalisation à Danny Sainté, que l'on a vu à la manœuvre de Sapé comme jamais de Maître Gims, mais aussi des tubes de MHD ou de Black M. Et d'autres, bien sûr. Et ce mélange de générations et de cultures musicales est donc le prototype de cet album pour lequel Florent Pagny chante des textes et des compos de Maître Gims, Slimane, Nazim, Antoine Essertier, c'est-à-dire toute une génération de jeunes chanteurs et compositeurs, mais en alternance avec le travail de Lionel Florence, la référence pour Pagny depuis de nombreuses années et qui lui a donné tant de succès. Et cette alchimie, elle prend pas mal d'ailleurs dans cet album introspectif et humaniste où l'artiste chante sur des mélodies imparables, le présent, ses jouissances, ses bonheurs, ses combats, ses amours, la puissance du rêve et de l'imagination. Un album à la fois intime et universel, aux émotions puissantes. Heureux et grave, souriant et réfléchi, il prend à bras le corps des sujets auxquels les humains sont confrontés, et même les drames, pour tenter de donner à chaque fois une éclatante leçon de vie. Mais Florent Pagny refuse d'être un donneur de leçons, un maître à penser. Il clame au contraire la beauté du doute. C'est d'ailleurs le titre de la deuxième chanson de l'album, où il déclare « Ne me demande pas où se trouve le droit chemin ». Même si chacun a le sien, personne ne connaît la route. Et c'est la beauté du doute. Dans l'âge de raison, entendu en exergue de ce billet sur un tempo assez latino qui séduit, Lionel Florence et Maître Gims ont uni leur savoir-faire pour l'écriture et la composition. Tout jeune, déjà, l'enfant voudrait réaliser ses rêves, mais il lui faut pour cela patienter jusqu'à l'âge de raison. Cet âge, situé ordinairement aux alentours de 7 ans, auquel l'enfant est capable de raison. Mais bien plus tard, une fois cet âge dépassé, il se trouve toujours sur votre route des gens pour ne pas trouver ses rêves raisonnables et de conseiller, il faut se contenter de peu, du peu qui nous est concédé. En fait, dit la chanson, il n'y a pas d'âge de raison. Pourquoi faudrait-il patienter pour réaliser ses rêves? Alors, vas-y! Parcours le monde et cultivons nos illusions, clame Pagny. Et la conclusion est dans le refrain. Il faut bien rêver, rêver pour deux, sans se contenter de peu. La chanson que je vous propose en guise de clôture se situe dans la même ligne que cette leçon de vie. Elle a pour titre « Dessine ». Il y a question d'audace, il y a question d'espoir, il y a question de franchissement des limites, il y a question de création. Dessine, nous dit le refrain, sous le ciel, sur les cimes, partout entre les lignes, la voix d'un jour nouveau. Dessine une image, imagine, jusqu'à ce que s'enracine la voix d'un jour nouveau. C'est le dessin d'une vie. Vous l'aurez compris, dans cet album, Le présent d'abord, le chanteur épris d'aventures terrestres se fait plus que jamais philosophe dans sa quête de la voie menant à la sagesse. Les leçons de l'existence et l'âge de 55 ans affiché au compteur de sa vie ne sont sans doute pas étrangers à cette visée humaniste. Florent Pagny signe ce bel album, Le présent d'abord, sur le label Capitol de Universal Music France. Et voici « Dessine ».

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0: 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Laurent Heymans, bonjour.
1: Bonjour.
0: Laurent Heymans, vous êtes le grand maître des compagnons de Bullet de la plante qui célèbre cette année ses 60 ans d'existence. C'est en effet en 1966 que l'association a été créée, portée par des plantois bontins d'un certain âge déjà et qui faisaient partie à l'époque de l'establishment plantois. Quel était, Laurent, leur objectif à l'époque ?
1: Alors, l'objectif était donc de faire en sorte que le quartier de la plante, qui est donc dans Namur, ça fait partie de 5000 Namur, garde un esprit de village, que les gens se rencontrent. Il faut savoir que avant, la plante était composée de familles stables qui restaient longtemps donc dans le quartier. Par la suite, sont arrivés des ménages, des couples qui avaient l'intention de rester un petit peu et puis de repartir. Donc la rotation était assez élevée. Et pour faire en sorte que la plante garde cet esprit de village, il manquait une petite étincelle. Et donc c'était justement la raison d'être, la finalité première de la confrérie. Faire en sorte que le quartier de la plante qui se trouve en ville reste un village.
0: Alors, l'association a porté le nom de Bullet. Pourquoi ? Parce qu'il y a une porte de Bullet qui existait autrefois à hauteur du casino, pratiquement, et qui ouvrait justement sur un magnifique paysage de vignes qui a disparu aujourd'hui à cause, évidemment, de l'urbanisation galopante. Est-ce que cette nostalgie de ces vignobles a titillé l'esprit des fondateurs ?
1: Alors, en effet, ici, on a abordé un objectif de la confrérie, mais rapidement sont arrivés d'autres objectifs, comme le fait de remettre la tradition des joutes nautiques. D'ailleurs, nous allons cette année faire la 52e édition des joutes nautiques qui avait été...
0: Fameux bail, hein.
1: Oui, tout à fait, qui avait été initialement initié par donc les scouts marins.
0: Et Roger Pierrard, un grand maître des joutes à l'époque.
1: Tout à fait, tout à fait. Alors, d'autres objectifs sont arrivés également. Et
0: relancer le vignoble, peut-être.
1: Voilà. Donc, rapidement est arrivée l'idée de relancer le vignoble qui avait été rasé au XVIIe siècle par le roi Louis XIV, si je ne me trompe pas.
0: Tout à fait.
1: Et donc, pour des raisons... En fait, il y a deux explications qui reviennent souvent sur la table. La première, c'est le fait que Louis XIV voulait éviter qu'il y ait une trop grande concurrence des vins français. Alors, il les a fait raser. D'autres disent... Alors, ça se peut que ce soit les deux, hein, disent que pour des raisons de stratégie militaire, Louis XIV les a fait raser car les militaires se cachaient souvent dans les vignes.
0: Voilà. Il faut rappeler qu'il n'y avait pas encore les drones à ce moment-là.
1: Tout à fait, ils sont arrivés juste après. Hein, mais en effet, sinon on aurait pu garder les vignes.
0: Mais pour les vignes, il faut des compétences. Vous avez des gens compétents pour pouvoir s'en occuper. Alors évidemment, le vignoble ici est plus symbolique que ce qu'il était autrefois puisqu'il s'étendait jusqu'à Bouvigne, hein, le bout de la vigne. Il ne faut pas oublier que la plante, le nom vient du plan de vigne. D'ailleurs, c'est encore l'appellation du plan nantais, le gros plan nantais qui donne un excellent vin blanc. D'ailleurs, c'est surtout un vin blanc que l'on faisait à la plante. Et on faisait du rouge aussi qui était un petit peu semblable au grand ordinaire bourguignon.
1: Ouais.
0: Bon, c'est
1: ouais.
0: Pas mal.
1: Ouais. Alors, pour ouvrir, faut fermer cette parenthèse au niveau du type de cépage, il faut savoir que nous avons... On a trois étages, hein, et donc il y avait deux étages qui étaient consacrés au blanc, au Solaris, et un étage au Pinot Noir, donc pour faire du vin rouge. Il faut savoir que maintenant c'est la cinquième année consécutive que le Pinot Noir souffre des premiers changements climatiques que nous subissons, c'est-à-dire des longues périodes fortement humides et des longues périodes fortement sèches. Et donc le Pinot Noir ne résiste pas. Nous avons décidé l'an dernier de les arracher et nous avons replanté ce qui fonctionne, c'est-à-dire le Solaris. Et donc, on continue dans la tradition initiale sur du vin blanc.
0: Et pour ceux qui veulent voir le vignoble, il se situe à l'arrière du hall Omnisport, dans ce qu'on appelle le parc de Bullet, précisément, avec de magnifiques terrasses d'ailleurs, et le travail, l'opération que vous venez de présenter ou de décrire, Laurent, il se trouve à ras du sol.
1: Les vignes
0: de terrasse sont restées identiques et pour le moment c'est en train de bien pousser.
1: Tout à fait.
0: Mais c'est vrai qu'il faut s'adapter hein, au climat. Hein.
1: Tout à fait. Donc c'est vrai que vous posiez la question, tiens, au niveau des compétences, qu'en est-il ? Ben, c'est vrai qu'on a une compagnie qui s'appelle la Compagnie de la Vigne, composée plus ou moins de 20 motivés.
0: Avec Alain Fossion.
1: Alain Fossion à la tête.
0: Grand vigneron. Hein.
1: Tout à fait, tout à fait, tout à fait. Et donc, grâce à ces connaissances et aux connaissances d'autres et au fait d'écouter d'autres vignobles aux alentours, eh bien, on arrive à faire un vin correct, fruité. Et nous avons on investit également. On a de l'ambition pour les 2-3 prochaines éditions lorsque les nouveaux pieds produiront donc du vin.
0: On fait des pas commercialisés sur le plan à grande échelle parce que justement le vignoble est relativement réduit et donc vous l'utilisez pour vos festivités, Laurent.
1: Exactement. Faut compter plus ou moins une bouteille ou un litre par pied. On a 300 pieds dans les étages. On vient d'en planter

0: de plus en plus urbaine. C'est d'ailleurs la capitale de la Wallonie. Donc ça, c'est notre premier objectif, c'est l'étincelle. Faire en sorte que les gens se rencontrent autour de festivités, d'activités ludiques, agréables, gastronomiques,
1: le
0: sportives.
1: Concert aussi,
0: les concerts. Oui, les concerts, oui, tout à fait. Alors l'autre objectif...
1: Et puis vous venez en aide aussi à l'école, je crois.
0: Voilà, l'autre objectif, c'est de faire en sorte que les autres organisations, les ASBL, fonctionnent.
1: Les scouts peut-être aussi.
0: Voilà, c'est pas évident. Par exemple, le basket... Au niveau financier, c'est pas évident de avec tous les frais qu'ils ont, la salle,
1: de tenir le coup. Hein.
0: Voilà, les assurances, etc. Donc on les aide. Alors on aide également les scouts. On aide modestement, bien sûr, hein, l'association de parents de l'école. On participe aux activités donc paroissiales. Voilà. Donc ça c'est également notre objectif. Alors on en a un troisième. C'est la salle Saint-Jeanne d'Arc. Hein.
1: Ah oui, venons-y parce que il y a 3 ans, vous avez repris la gestion alors.
0: Donc c'était un peu la condition sine qua non de notre entrée dans la confrérie. Donc la confrérie avait besoin d'un souffle nouveau.
1: D'un lieu peut-être.
0: Voilà, parce qu'on avait des ambitions, on va peut-être y venir par après, mais nos activités et surtout les activités qu'on a lancées nécessitent un point d'ancrage et donc la salle Saint-Jeanne d'Arc est le lieu idéal pour pouvoir organiser pas mal d'activités. Et il faut savoir aussi que la conception de cette salle qui est à la base une salle paroissiale, elle appartient au doyenné de Jean, mais donc pour faire en sorte que la fidélité reste à la disposition du quartier, des gens du quartier, eh bien on a décidé de la reprendre parce qu'elle était gérée auparavant par une ASBL qui a été donc démise de la gestion par un arrêté judiciaire et donc pour être certain que cette continuité se fasse, eh bien on l'a reprise et donc elle est à disposition de tout le monde pour lors de nos festivités, mais également si on veut la louer, donc là il y a aucun souci, on la met en location pour un certain prix, bien sûr, parce que il faut savoir que la maintenance et la gestion et l'énergie de la salle est à nos frais, donc ça nécessite un petit peu de finance, et donc c'est la raison pour laquelle on demande une certaine participation
1: lorsqu'on veut en profiter.
0: Voilà.
1: Alors précisément, vous vous inscrivez dans la lignée d'un certain nombre de grands maîtres qu'on a connus à la plante, aux noms prestigieux comme Robert de Graaf, Jean-Marie Sevrin, Léon Petit, Serge Godefroy, Georges Ballon-Perrin.
0: Exactement.
1: Et quand vous regardez ces gens-là, l'héritage ne vous a pas fait peur, Laurent ?
0: Alors, c'est vrai que je suis le 6e grand maître. Je suis donc... je me suis d'abord dit que j'allais me mettre au service de la fonction et pas le contraire. C'est vraiment mon premier objectif. Et donc, c'est vrai que j'ai 4 enfants. J'ai une mère et un frère qui demandent une assistance vu leur âge. Et mon frère a la particularité d'être malade. Donc c'est vrai que je me suis quand même posé la question au début, mais tiens, est-ce que je ne m'en lance pas dans quelque chose de chronophage, mais je crois que le jeu en vaut la chandelle et j'arrive à faire la part des choses et donc on priorise et donc au-delà du temps que cela prend, au-delà du fait, et on y reviendra donc de l'ambition que nous avions lorsque nous avons repris la confrérie, c'est vrai que je me suis posé la question, mais je me suis lancé. Je ne le regrette pas du tout. Ici, c'est mon 2e mandat. Donc, ça fait 5 ans que je suis grand maître. Je suis reparti ici pour un nouveau mandat qui me permettra également de préparer la succession. Mais donc, voilà, ça m'a fait peur, non, mais ça m'a mis la barre haute de voir mes prédécesseurs. Ça, ça, c'est c'est une motivation en soi.
1: Et vous êtes bien entouré au niveau de votre conseil d'administration qui propose aussi, vous êtes grand maître, je suppose qu'il y a des appellations un peu officielles comme dans une confrérie. Vous pouvez les détailler en deux mots ?
0: Oui, donc le conseil fait, c'est la base donc de notre fonctionnement. Il y a 10 membres du conseil.

0: Alors, en effet, nous avons gardé les appellations d'origine, comme le chambellan, qui est le secrétaire, comme le lieutenant, qui est Guillaume Lafontaine, connu des Plantois pour diverses raisons, d'abord pour la famille, mais également parce que il est roi actuellement, des joutes nautiques. Nous avons encore d'autres appellations comme le frère des traditions, qui est assuré par une autre personne faisant partie d'une famille plantoise qui est Martin Dessy. Et nous avons donc encore d'autres appellations. Donc on est une dizaine de personnes qui prend donc des rôles comme je viens de citer, mais également le maître des fêtes, le maître. Il y a pas mal de missions.
1: Vous êtes un conseil d'administration de 10 personnes et c'est évidemment très dynamique. Il ne faut pas être trop nombreux non plus quand on gère, mais vous avez besoin de beaucoup de bénévoles pour, entre autres, les nuits de Bulles qui sont toujours programmées le deuxième week-end du mois d'août.
0: Tout à fait. Donc ici, en l'occurrence, ce sera le 8, le 7, le 8 et le 9 août. Et en effet, le conseil composé, comme je l'ai dit, de 10 membres, c'est le cœur de la confrérie. C'est l'énergie, on va dire. Hein. Mais à côté de ça, il y a tous les compagnons de Bulles. Nous sommes plus ou moins 200. Et donc, ces gens-là, son compagnon et tout le monde, toute personne plantoise, même extérieure, motivée à rejoindre la confrérie, sont les bienvenus. Il suffit de me contacter pour ça ou d'aller sur le site www.bulles.be. Il y a possibilité de faire un message. La confrérie est ouverte. Et donc, quand on est compagnon, en général, on participe aux activités et on donne un coup de main. D'ailleurs, à chaque festivité que l'on fait, on lance un petit tableau Excel et les gens peuvent s'y insérer pour donner un coup de main de façon bénévole.
1: Et pour terminer, j'ai envie de vous demander, Laurent, de compléter la phrase suivante. Je suis Laurent Heymans, président, non pas président d'une certaine façon, mais oui, grand maître, oui, président aussi des Compagnons de Bulles, de l'Association des Compagnons de Bulles. Et je suis un grand maître, et puis vous complétez.
0: Heureux, encore motivé et avec beaucoup d'espérance pour le futur.
1: Laurent Heymans, merci beaucoup. On vous retrouve dans une autre interview pour précisément détailler les festivités de Bulles de cette année. Un grand merci et bon succès.
0: Avec plaisir, merci.
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1: Voz de Bolero, la voix du Bolero, c'est l'un des titres gorgés d'ambiance cubaine et de soleil insulaire que vous trouverez sur le séduisant album Habana de Florent Pagny. La Havane, oui, La Havane, où l'on trouve à l'interprétation Florent Pagny bien sûr, et à la conception textuelle et musicale le réputé Raoul Paz, le plus français des Cubains. L'idée de cet album a mûri alors que Florent observait depuis Miami, où il a un pied-à-terre, baptisé précisément Habana, les bouleversements qui agitaient l'île de Fidel Castro et plus précisément la reprise des relations diplomatiques entre les États-Unis et Cuba, la liberté retrouvée des Cubains de Miami de retourner dans leur pays et la fin de l'embargo culturel. De quoi embarquer Raoul Paz, son ami de longue date, dans un projet qui a éclos sous le titre Habana. Artiste complet, à la formation solide, classique, Raoul Paz a choisi comme Florent la voie de la variété, de la pop, du rock latino. Après avoir étudié à l'Institut supérieur des arts de La Havane, Raoul Paz s'installe à Paris pour y compléter sa formation musicale. Il y restera plus de 10 ans. Raoul retournera vivre ensuite à La Havane en 2010, plein d'espoir pour y poursuivre sa carrière artistique et continuer à militer pour l'ouverture de Cuba au monde. Ainsi donc, le Cubain de France, Raoul, a-t-il conçu Habana pour un Français d'Argentine, Florent, et ce sont les deux hommes libres qui s'allient pour un commun sentiment latin. Florent Pagny affermit donc ainsi avec ce troisième album chanté prioritairement en espagnol ses liens avec la langue et la culture, sa culture d'adoption. Et il scelle un pacte d'avenir avec un Cuba en pleine mutation. Voz de Bolero, la voix du Bolero, entendue en exergue de ce billet, compte les aventures d'un galant qui espère séduire sa belle avec sa voix de chanteur de Bolero. C'est l'occasion pour le chanteur de déclarer sa flamme à celle qu'il aime. Il y a des regards, dit la chanson, du parler vrai, de la fantaisie et une poésie qui font qu'il est agréable d'être aux côtés de son amour et de regarder la vie passer, puis de chanter le boléro jusqu'à toujours. C'est le message de la chanson. Alors quand on parle de boléro, on a tous en tête évidemment celui de Maurice Ravel, qui décéda à Paris, faut-il le rappeler, en 1937 à l'âge de 62 ans. Mais le boléro est bien plus ancien. Cette danse de bal et de théâtre à 3 temps, apparue en Espagne au XVIIIe siècle, a été codifiée par un certain Sebastián Lorenzo Cerezo, qui lui a aussi conféré ses lettres de noblesse à la scène, en participant ainsi à la naissance de la danse académique espagnole, l'Escuela Bolera. Le boléro devient donc une danse intellectuelle et bienséante, très en vogue à la fin du XVIIIe siècle. Et l'origine étymologique du mot reste par contre incertaine. Pour les uns, le mot boléro fait référence évidemment au chapeau évasé et garni de pompons porté par les élégantes ou les élégants, ou encore au gilet court ou à la veste courte, non boutonnée, et portée à l'origine par les danseurs andalous. Pour les autres, il désignerait plutôt le danseur de bolas. Vous savez, les bolas, ce sont ces boules suspendues au bout des cordes de lanière qui étaient utilisées pour immobiliser les animaux au niveau des pattes. Mais on pouvait aussi les utiliser ou utiliser des semblants de bolas pour de gracieuses évolutions dansées. Cependant, l'origine la plus vraisemblable paraît être le surnom de Bolero, Bolero donnant Bolero, le danseur volant. Oui, un nom que l'on donnait à l'initiateur du Bolero, Sebastián Cerezo. Et c'est de là que viendrait le mot Bolero. Le Bolero gagnera les pays d'Amérique latine, bien sûr, dont Cuba, où il apparaît à la fin du 19e siècle comme une variante syncopée du Bolero espagnol. Et puisque nous étions dans le monde amoureux, nous allons y rester avec ce titre encore. Ce titre encore chanté à la fois en espagnol et en français, comme pour concrétiser la proximité des deux cultures. Les couplets évoquent les circonstances de la vie, les départs, les retrouvailles, le rapport à la nature. Mais il y a surtout le refrain qui sonne comme une déclaration d'amour intemporel. Encore tes yeux, encore ton souffle, encore ta main, encore nous deux, encore heureux, encore demain. Encore je t'aime, encore je suis, encore c'est toi, et puis encore, encore s'enfuir jusqu'à demain. Place donc à ce titre encore, qui fut single de lancement de cet album séduisant et rutilant, qu'est Habana. Il est interprété par Florent Pagny, bien sûr, qui signe cet album dû à l'inventivité de Raoul Paz sur le label Capitol Musique France. Et voici donc encore.

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Ambulance, c'est un titre que l'on trouve sur ce très bel album de Claudio Capeo, jeune artiste français d'origine italienne qui a eu 31 ans en 2016. Album éponyme que celui-là, qui fait suite à deux productions propres, de moindre succès certes, mais intéressant cependant, El Vagabond et Miss Mondo. Et puis il y a aussi, il ne faut pas l'oublier, un extra playing original intitulé Mr. Jack. Bref, cela fait déjà 9 ans à la sortie de l'album que le gars Capeo bourlingue de Cafcons en salle de concert, quand ce n'est pas des aléas de la rue au bar Populo. Mais il semble qu'il ait trouvé, avec ce premier album dit de la maturité, de quoi être vraiment très heureux. Et pourtant, ce titre Ambulance résonne comme un appel à l'aide, aux accents d'ailleurs d'expérience personnelle. Les idées noires, l'errance, le manque d'énergie, le pessimisme, la maladie, voilà bien autant de pièges auxquels l'artiste entend se soustraire. Et la chanson se termine sur une note d'espoir, cependant, car s'il y a l'épine, chante-t-il, il y a aussi la rose. Il suffit de s'en souvenir. Et le remède se trouve dans le refrain qui clôt 4 couplets d'inquiétude. Oui, la solution, elle est là, sortir de soi, de sa prison intérieure et aller vers l'autre. Accepter le défi de partir, de tout laisser, de fuir pour mieux recommencer. Et cerise sur le gâteau, si notre homme ne trouve pas d'ambulance, il fera, dit-il, et courageusement, à pied, le chemin qui lui reste. Un bel acte de foi dans la vie, somme toute. Attention, showman. Oui, oui, ne vous y trompez pas, mes amis. Claudio Capeo est un véritable showman qui surprend par sa puissance vocale et sa gouaille qui rappelle celle des chanteurs de rue ou de bal. Souvent accompagné de son fidèle compagnon, son accordéon, il enchante par cet instrument son univers musical. Le jeune artiste a déjà apprivoisé les plus grandes scènes de France, aux côtés des trios Yannick Noah, Boulevard Désert ou encore Frérot de la Vega, autant d'artistes pour qui il a assuré les premières parties avec grand succès. Qui plus est, Claudio Capeo est un artiste au timbre de voix rayonnant qui vous transporte grâce à des mélodies entraînantes et sur des chansons qui ont du fond. Incontestablement, il a marqué 2016, l'année de son éclosion en quelque sorte. Et dans Mon Pays, que vous allez entendre pour clôturer ce billet, Claudio Capeo dépeint toute la détresse de l'exilé, du réfugié, mais avec espoir et dignité. La plage titulaire de l'album « Un homme debout » évoque d'ailleurs la manière dont l'être humain doit faire face aux difficultés de la vie. Très beau ce titre, « Un homme debout ». Et l'artiste entend donner le coup de pouce solidaire aux pauvres, aux malheureux, aux SDF, à l'infortuné. Alors il y a Mon Pays qui va clôturer ce billet et qui dépeint par le menu le drame de celui qui chassait de son pays, de son territoire, par la haine et la violence, n'a d'autre choix que de laisser derrière lui tout ce qu'il aime et tout ce qu'il a été. Bref, seul devant ses barbelés, il prend conscience de son infortune. Il lui sait qu'il devra traverser des mers, mais il ne sait même pas nager. Alors lui reviennent à l'esprit les moments heureux, le souvenir des mariages, des fêtes de famille au village. Mais avec l'énergie du désespoir, cet homme cherchant refuge clame qu'il veut survivre et faire la nique à cette folie de ces fous furieux qui se prennent pour Dieu. Au final, il doit dire adieu à ce pays qu'il aime pour un jour pouvoir tout raconter vivant à ses enfants. Très émouvante composition, très émouvante composition.

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Âme, ma sœur âme, se pose sur cet album de Clarica à la lisière, en clin d'œil au fameux Anne, ma sœur Anne, extrait des contes de Perrault et du conte de Barbe Bleue, où le temps presse puisque le sanguinaire Barbe Bleue s'apprête à trancher le cou de sa femme qui lui a désobéi. Sa sœur Anne, juchée du haut d'une tour, guette l'arrivée de leur frère qui tarde à venir pour empêcher l'exécution. Anne, ma sœur Anne, ne vois-tu rien venir ? Mais ici, Clarica joue sur un autre registre, celui de l'intime et de la pudeur, où la chanteuse dialogue avec les aspérités de sa vie intérieure, révélatrice de ses forces et de ses fragilités. Avec cet album à la lisière, le 8e de rang, Claire Casey, une chanteuse française mais d'ascendance hongroise, dite Clarica, impose dans le paysage de la chanson française précisément les modulations délicates de sa voix et la puissance ciselée de ses textes incisifs et intimistes. Attentive au monde, Clarica se définit comme une femme de son époque, jonglant entre la fragilité intrinsèque qui l'habite et la combativité qui l'a fait lui faire face aux défis les plus importants et aux aléas de la vie contemporaine. Alors, À la lisière te présente comme un album de la maturité. Clarica a derrière elle déjà 7 opus, tous d'excellente facture, où l'on retrouve la patte de notre compatriote Jean-Jacques Nissen, co-auteur de ses 6 premiers albums et père de ses 2 enfants. Pour cet album, l'artiste a pu compter sur le réputé Florent Marchais pour la composition et sur le guitariste et compositeur François Poggio, que l'on a vu aux côtés d'Étienne Dao, de Lou Doillon ou de Pony Pony Run Run. On y retrouve une Clarica à la lisière, c'est le titre de l'album, entre les ineffables vertiges de l'amour et les grandes bascules de l'existence. Clarica dessine ici en filigrane avec finesse et causticité le portrait éclaté d'une femme aux prises avec son époque. Avec ce titre, Même pas peur, le premier single de l'album qui va clôturer ce billet, Clarica assène cette rage de vivre et cette soif de continuer à danser. Même exprime-t-elle au bord de l'abîme en défiant la mort. Même pas peur. C'est que Clarica s'est relevée des combats qui marquent une destinée. Elle s'est relevée de la rupture amoureuse qui appelle à réinventer une vie. Voici donc qu'elle affronte le monde qui vient, conjuguant de front le sentiment prégnant de l'incertitude comme celui tenace de la combativité. L'album de Clarica à la lisière se présente comme un ensemble de 11 titres que la chanteuse a hâte de défendre sur scène, où la générosité de sa musique et sa vivacité d'interprète peuvent pleinement s'exprimer. Clarica signe ce bel album à la lisière sur le label At Home de Sunny Music France et voici Même pas peur.

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1: 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Laurent Heymans, bonjour.
2: Bonjour.
1: Alors Laurent Heymans, chaque deuxième week-end du mois d'août, les Namurois ont rendez-vous sur les magnifiques rives plantoises pour 3 jours de fête organisés par les Compagnons de Bullet, dont vous êtes le grand maître. Vous êtes à notre micro, ça nous fait plaisir parce que vous allez pouvoir détailler, dans les grandes lignes bien évidemment, le programme de ces nuits de Bullet, dont on trouvera le détail sur la page Facebook Compagnons de Bullet de la Plante. Alors Laurent, ces nuits de Bullet, c'est une grosse organisation, 3 jours de fête, comment la prépare-t-on et quels sont les grands moments de ces joutes ? De ces fêtes.
2: Alors voilà, ça c'est l'apothéose, les joutes, j'y reviendrai. Mais donc, c'est vrai que c'est quelque chose qui se prépare bien à l'avance. C'est déjà au mois de mars-avril qu'on fait la demande à la ville pour confirmer les dates, pour la réservation du matériel, pour la sécurité, etc. Mais donc, c'est vraiment maintenant, une semaine avant les festivités, que d'ailleurs... tous les membres du conseil prennent congé pour pouvoir préparer au mieux ces festivités. Alors ces festivités commencent le vendredi, cette année-ci c'est le 7 août, avec donc la soirée concert, c'est un mini-festival qui se fait dans le parc de la Plante. Je crois que
1: très
2: c'est
1: beau parc, hein, magnifique classé d'ailleurs.
2: C'est un cadre magnifique pour ce genre d'événement. Alors c'est la 6e édition, il faut savoir que c'est un petit festival qui amène des... artistes qui sont reconnus, que c'est pas des grandes stars, mais qui sont reconnus dans le monde artistique, et donc dans un cadre idyllique. Et une autre particularité de ce festival, c'est qu'il est gratuit, et donc ça devient très très très rare. Et donc au-delà de l'aspect financier, au-delà de l'aspect de la qualité des artistes, et au-delà de la qualité de l'environnement, il y a la qualité des spectateurs, des gens qui viennent. Il y a une ambiance,
1: il y a un esprit bon enfant.
2: Il y a vraiment un esprit bon enfant, il fait toujours bon vivre, une ambiance relax.
1: Il fait toujours bon à la Plante d'ailleurs, c'est souvent ce que vous dites.
2: Faites-on dit bien à la Plante, hein, donc c'est pour ça que vous êtes les bienvenus. Hein. Et ça c'est jusqu'à la fin des joutes nautiques, hein, on a un soleil garanti, pas trop chaud non plus, juste comme il faut.
1: Juste là, on est à l'ombre, là pour le moment, on a le plan d'eau de la Meuse qui est magnifique, vraiment, voilà, il y a des gens qui nous font signe.
2: C'est le lieutenant. Il est également présent pour l'organisation donc de ce futur week-end.
1: Ouais, c'est hyper sympa.
2: Tout le monde est là sur le terrain.
1: Et donc c'est vendredi à 17h que ça commence jusqu'à
2: exactement.
1: Minuit pratiquement.
2: Oh, on a l'autorisation jusqu'à 1h et donc on en profitera.
1: Ok. Et le samedi, ça y est, c'est le grand tournoi de pétanque.
2: Voilà. Donc on commence à 11h. Il faut s'inscrire sur le site bullet.be. Il y a donc le lien pour pouvoir s'y inscrire. Donc c'est le tournoi de pétanque.
1: Il porte un nom bien particulier d'ailleurs.
2: Touche pas mes boules. Et donc c'est la 15e édition, je crois. Et donc c'est nous qui avions, donc c'est notre équipe, le conseil, avant d'être dans les Compagnons de Bullet, qui avions initié cette dynamique. Donc maintenant elle fait partie donc de la confrérie des Compagnons de Bullet. Et donc 15e édition de ce tournoi de pétanque qui commence donc à 11h dans le cœur du parc de la Plante, également dans les allées. Ensuite, une fois que le tournoi, la finale est jouée, nous passons donc également dans le cœur du parc de la Plante au souper des Lampions. Il y a différents food trucks, des tables, c'est très agréable. Ça fait
1: et là, c'est toujours le samedi.
2: Toujours le samedi, donc à partir de 19h. Ça fait, il y a un petit côté vieille France comme ça avec les Lampions.
1: Alors je sais que vous mettez toujours à l'honneur les jubilaires à la Sainte-Sainte. Je regarde précisément la salle Sainte-Jeanne d'Arc rue Delannoy à la Plante à 17h où on célèbre les couples qui ont la chance de vivre des noces d'or, des noces de diamants, peut-être même des noces de platine pour les plus anciens. Bref, c'est une occasion là aussi de montrer la solidarité plantoise.
2: Tout à fait. Au niveau agenda, ça se juxtapose avec le tournoi de pétanque. Donc à 17h30 à la salle Saint-Jeanne d'Arc, en effet, on fête les jubilés jubilaire. C'est normalement, il y en a, enfin, il y a des années, on en a 10. C'est-à-dire, il y en a 3, mais c'est toujours de, ben oui. des couples de qualité. Oui, et donc, entre autres, nous allons fêter un ancien membre du conseil, André Vandelaar.
1: Ah oui.
2: Oui, oui, tout à fait.
1: Qui se dévoue énormément, qui se dévoue encore, à mon avis. Hein.
2: Évidemment, c'était le lieutenant donc, de Serge Godefroy pendant plus de 10 ans. Il vient de Champion, mais voulait absolument fêter ses jubilaires avec son épouse ici à La Plante, je le comprends. Et donc, ce sera un plaisir pour nous de le fêter.
1: Dimanche, deux grosses manifestations. D'abord, la brocante qui attire toujours un monde fou. Et d'autre part, les joutes nautiques où il y a plusieurs milliers de personnes qui viennent assister. Alors, à 15h, on le sait traditionnellement, ce sont les 52e joutes nautiques, 52 ans déjà que ça dure. Hein. Et il y a toujours ce combat très fraternel entre les jouteurs Jean-Bois et les jouteurs Plantois, bien sûr. Et depuis quelques années, les jouteurs Plantois ont rivé le coup à nos amis Jean-Bois. Hein. Donc, et alors, vous avez lancé, il y a 3-4 ans maintenant, je crois, à 12h30, les joutes féminines. Bravo aux filles.
2: Tout à fait, tout à fait. On a voulu être de notre temps, et pas rien que pour ça, parce que il y avait une motivation aussi féminine à participer donc aux joutes nautiques, que ce soit en tant que rameur ou en tant que jouteuse. Et donc, ça fait la 4e édition donc des joutes nautiques féminines qui ont toujours été remportées par une plantoise.
1: Ah oui, à nous.
2: Belinda, mais j'ai entendu qu'elle était blessée cette année, donc je ne suis pas sûr. Elle laissera peut-être la place à une autre.
1: Il faut un renouvellement.
2: Une autre roi des joutes féminines. Et donc,
1: une reine alors.
2: Ah oui, mais je pense qu'on garde le terme roi, mais on peut dire reine, pas de problème. C'est comme les compagnons de Bullet, pour ne pas genrer les choses, on dit un compagnon, une compagnon de Bullet.
1: Vous savez d'où vient le mot compagnon? C'est partager le pain. Cum panis, avec du pain. Ici à La Plante, on partage plutôt le vin. Hein.
2: Ah, on partage le vin, on partage le vin avec la vigne, on partage la bière, on partage tout à La Plante.
1: C'est là que vient le mot compagnon, et c'est un très beau nom d'ailleurs pour votre association, Laurent.
2: Donc, mais les interviewés apprennent des choses, c'est bien. C'est bien.
1: c'est magnifique. Alors, vous voyez donc, il y aura bien sûr les proclamations de tout cela. On sera le dimanche soir. Je pense que tout le monde sera bien fatigué à ce moment-là. Le lundi, c'est plus difficile de remettre tout le monde en route.
2: Alors, à 19h sont célébrés les vainqueurs des joutes nautiques, suivis d'un petit orchestre animation musicale à la salle Saint-Jean d'Arc, et surtout des repas qui sont donc préparés, fignolés par la compagnie des cuisines qui s'appelle les Bullettes, qui renaissent de leurs cendres depuis quelques années maintenant. Et donc, elle propose différents plats, 3 je pense cette année. Un, il y aura les fameuses boulettes oui, avec la sauce.
1: Donc, en fait, les boulettes servent des boulettes.
2: Exactement. Comme ça, on ne se trompe pas.
1: Ce sont des boulettes très savoureuses, d'ailleurs à la houppe.
2: Oui, c'est la sauce boulette qui est vraiment...
1: Sauce sans brémeuse.
2: Exactement, qui a été inventée par Paul Delbecq, qui a été le premier responsable de la compagnie des boulettes. Maintenant, c'est Luc Van Den Abel qui a repris le flambeau. Et donc, en effet, c'est une recette typique à la confrérie. Il y a deux autres possibilités, ce sont les bouchées à la reine et pêche au thon également.
1: La pêche au thon, voilà.
2: Eh ben, vous êtes les bienvenus, il suffit de venir pas trop tard, prendre son ticket, puis on mange quand on veut.
1: Mon cher Laurent, si vous n'aviez qu'un mot à dire ou une formule pour convaincre le dernier réticent, et ils sont depuis notre début de notre interview de moins en moins nombreux, évidemment, il faut le dire, si vous n'aviez qu'un mot à dire pour convaincre le dernier réticent, que diriez-vous?
2: Il fait tout dit bien à La Plante pendant les nuits de Bullet.
1: Eh ben, ça c'est bien causé, hein. Ça c'est bien causé. Eh bien, le programme complet des Nuits de Bullet, mes chers amis, il se trouve sur la page Facebook Compagnons de Bullet.
2: Ou La Plante 2.0.
1: Et vous trouverez là tout depuis A jusqu'à Z. On vous remercie, Laurent. On rappelle que Laurent Heymans, que nous avions à notre micro, est précisément le grand maître des compagnons de Bullet, de la plante, depuis quelques années, qu'il a amené un souffle nouveau aussi à ces festivités. On vous remercie et toute votre équipe. Et vive les compagnons de Bullet, vive la plante.
2: Merci, merci. Et merci pour votre intérêt également, pour toute notre belle énergie.
1: Avec plaisir, Laurent.
2: Au revoir et à très bientôt.
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1: Il est 15h.
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2: Mesdames et messieurs, bonjour. C'est le moment de Merci la vie en 17 minutes avec Christophe à la technique et Gilles et Franck au micro.
5: Bonjour, bonjour.
2: Aujourd'hui, mon cher Gilles, je proposais de parler de l'engagement. Alors, pour démarrer ça, j'aimerais bien lire un petit texte de l'engagement qui est de Goethe. Et je vais vous le lire. « Tant que nous ne nous engageons pas, le doute règne. La possibilité de se rétracter demeure. Et l'inefficacité prévaut toujours. En ce qui concerne tous les actes d'initiative et de créativité, il est une vérité élémentaire dont l'ignorance a des incidences innombrables et fait avorter des projets splendides. Dès le moment où on s'engage pleinement, la Providence se met également en marche. Pour nous aider, se mettent en œuvre toutes sortes de choses qui, sinon, n'auraient jamais eu lieu. Tout un enchaînement d'événements, de situations, et de décision crée en notre faveur toutes sortes d'incidents imprévus, des rencontres et des aides matérielles que nous n'aurions jamais rêvé de rencontrer sur notre chemin. » Alors là, la phrase magique. « Tout ce que tu peux faire ou rêver de faire, tu peux l'entreprendre. L'audace renferme en soi génie, pouvoir et magie. » Voilà une superbe promesse de Goethe. On pourrait déjà finir l'émission là parce que je crois que tout est dit. Mais bon, on va quand même en parler de cet engagement. Alors, que veut dire l'engagement? Est-ce qu'aujourd'hui les gens sont encore engagés?
5: Que veut dire l'audace, surtout?
2: Que veut dire également l'audace? Oui, tout à fait.
5: Qu'est-ce que ça veut dire l'audace? L'audace, c'est, je pense, oser sortir de cette zone ou en tout cas de ce champ où on peut entendre dans sa tête toutes ces voix qui vont trouver des excuses pour ne pas faire, ou en tout cas pour ne pas être.
2: Ben disons que l'audace est sortie également de sa zone de confort. Hein. C'est de se dire, tiens, est-ce que je peux aller à cet endroit-là? Est-ce qu'il n'y a pas un certain risque? C'est sorti de ses habitudes.
5: On est toujours un petit peu dans cette observation de qui je suis, et est-ce que je reconnais ce que je suis, et est-ce que j'ose expérimenter pleinement ce que je suis aux yeux du monde? C'est ça, hein?
2: Oui, avec quand tu dis qui je suis, parfois le fait d'avoir justement cette audace peut nous permettre de nous rendre compte de quelque chose qu'on ne pensait pas être. Exemple, il y a des gens qui pendant la guerre se sont dit « moi jamais je serai résistant » et qui ont été les plus grands résistants. Et inversement, des gens qui ont dit « je serai un héros » et qui ont été des lâches. Donc on peut être étonné parfois dans une situation où on se disait « moi je ne ferai jamais ça » quand la situation est là, on se dit « ben je l'ai fait ». Je l'ai fait parce que les événements ont fait que ça devait se faire et que j'ai suivi ce que je ressentais.
5: C'est un peu une prise de position, ça veut dire qu'est-ce que je choisis moi pour moi et qu'est-ce que ça m'apporte? Est-ce que ça a du sens? Est-ce que c'est cohérent? Et ce qui est cohérent pour moi ne va peut-être pas dans la direction de la majorité.
2: Ça peut très bien ne pas aller dans la direction de la majorité, ça c'est clair, mais en plus c'est à cet endroit-là où il y a de l'espace, hein, c'est où il n'y a pas la majorité. Donc ça peut être intéressant.
5: Ça peut être intéressant, oui, mais en même temps, d'une certaine manière, ça va dépendre de quelle forme le projet va prendre. Parce que je peux choisir de construire une maison, je peux choisir de reboiser une certaine chose, je peux choisir de défendre aussi une idée, il y a moult choses.
2: Tout à fait. L'engagement implique évidemment d'autres choses que sont entre autres l'endurance. Un engagement qui est de courte durée, ce n'est pas vraiment un engagement. Il y a de l'endurance, donc il faut de la volonté. Et la question dans cet engagement et surtout dans cette endurance, est-ce que ce que je prends comme engagement est quelque chose qui me nourrit? Parce que si ça me nourrit, je ne vais pas souffrir de l'engagement que je prends. Si maintenant je prends un engagement en me disant « bon, ben, je vais le faire par devoir », là, ça devient plus compliqué. Alors, ça ne veut pas dire que ce n'est pas possible, mais ça devient plus compliqué.
5: Oui. Je vais le faire par devoir et puis je vais le faire par obligation. Je pense qu'il y a une dimension quand comment il s'appelle là le gars que tu as donné?
2: Goethe.
5: Tout ce dont ce monsieur parle est proche de la joie. Je veux dire quand je fais quelque chose dans la joie, il y a pas de pesanteur, il y a pas de lourdeur. Il y a quelque chose qui circule et ce qui circule en réalité, ben c'est tous ces éléments de la vie qui se mettent en mouvement et je suis en mouvement dans la vie et donc j'attire à moi-même ce qui est en affinité avec ce que je veux. Après, bien évidemment, ça va dépendre de ce que je plante. Hein. Si j'ai l'intention de créer quelque chose, il y a une dimension du temps à mettre en place. Et ce qui est difficile, je pense, dans cette endurance dans laquelle tu parles, c'est que des fois, ben, quand je plante, je ne vois pas nécessairement la forme de ce que j'ai planté. Il faut du temps que ça s'enracine. Oui, il y a une différence entre faire un avion à papier et faire un avion... tu comprends ce que je veux dire?
2: Oui, tout à fait. Mais je pense également que pour que l'engagement soit de qualité, il faut que ce soit vivant en soi. C'est-à-dire que ce dont on est engagé, l'engagement qu'on a pour quelque chose, il faut que ce soit vivant en soi. À ce moment-là, on peut mettre ça dans la durée. On va prendre l'engagement dans une relation de couple. Il est clair que si on a des idées opposées au départ, l'engagement va être de courte durée, ou en tout cas, ça va être très difficile pour l'un des deux. Il y en a un des deux qui va être un petit peu le souffre-douleur de l'autre pour pouvoir avancer dans la direction qui a été choisie par celui qui a ancré ça en lui. Donc, il faut déjà avoir de l'affinité quand c'est un engagement à plusieurs personnes vers un seul projet, enfin en tout cas une idée de projet.
5: C'est l'équilibre un peu, hein. Il y a l'engagement en soi et puis il y a être en soi engagé. Donc, tu vois, c'est ce côté, je dois avoir l'engagement en moi, mais mon moi doit être dans l'engagement. Et là, à ce moment-là, je peux avancer parce que je suis en équilibre comme un vélo. Et une fois que j'ai l'équilibre, je peux avancer. Sans cela, c'est compliqué.
2: Alors évidemment, cet engagement implique également de se rendre compte de ce que cela veut dire. Donc il y a un engagement. Suivant le thème de l'engagement, ça peut être de courte ou de longue durée. Prenons le cas de l'engagement vis-à-vis d'un enfant. Ben, un enfant, ce n'est pas deux semaines, c'est des mois et des mois et des années. Et donc, si on veut que cet engagement soit de qualité, ben, il faut vraiment avoir envie au départ de cet enfant. Maintenant, ça peut être un projet qui est une société, ça peut être aider des personnes, ça peut être un engagement vis-à-vis de soi, ça peut être un engagement vis-à-vis d'une profession. Mais il est clair que si on ne le vit pas vraiment intérieurement de façon très forte, ben ça va devenir à un moment donné difficile. D'où l'importance, pour moi en tout cas, de bien savoir si on se connaît bien, si ce qu'on va lancer est dans ce qu'on a envie, ce qui n'empêche pas de se dire « Ok, j'ai envie de ça », et puis sur la route se dire ben, « Tout compte fait, non, c'était pas vraiment ça que j'avais envie ». Et à ce moment-là, passer à autre chose.
5: Ouais, et puis tu as d'autres personnes qui peuvent reprendre l'engagement parce que justement, les premières pierres ont été mises et puis on y trouve une certaine un sens et on continue, quelqu'un d'autre continue l'engagement et puis il peut y avoir justement cet engagement participatif où je donne l'énergie dans les fondations et puis d'autres continuent et c'est pas un problème en soi.
2: En fait, moi j'ai l'impression que le premier engagement qu'on doit avoir, c'est un engagement vis-à-vis de soi-même dans ses choix. Donc être bien clair dans ce qu'on veut, dans ce qui est vivant en nous, dans ce qu'on veut développer de nous. Et à ce moment-là, ça se met sous une forme. Évidemment, tout ça va prendre une forme. Hein. Il n'y a rien qui se fait ici, sur cette terre, autrement que dans une forme. Mais si on est bien certain de ce qu'on a envie, ben il est clair qu'on va avoir beaucoup plus facile à s'engager, à peut-être même avoir des sortes des formes de sacrifices qui ne seront pas un sacrifice puisqu'on veut atteindre son but. C'est juste qu'il y a des passages qui seront un petit peu plus difficiles à atteindre. Mais comme on a cette volonté d'atteindre l'objectif, soit ou avec d'autres, ben ce ne sera pas trop difficile. Mais pour ça, il faut être certain qu'on est animé d'une force intérieure, de quelque chose qui est vivant en soi et qu'on veut s'engager seul dans cette projection ou avec d'autres personnes qui ont la même projection que nous.
5: Toute une aventure en soi.
2: Ben, toute une aventure en soi, oui, absolument.
5: Vas-y. Donc, il y a une nécessité, je pense, avant tout engagement, de connaître son but. Mais son but réel, ça veut dire beaucoup de personnes à qui on a posé des questions, on dit c'est quoi le but? Ben, le but, c'est quoi? Ben, c'est d'avoir une belle maison avec... Oui, mais ça va apporter quoi d'avoir une belle maison? Et puis quand on gratte, on arrive un petit peu à la base, et la base, en tout cas dans les expériences et dans les échanges qu'on a déjà pu avoir avec de nombreuses personnes, c'est le bonheur.
2: Alors là, je partage ton avis. C'est le bonheur. Évidemment, le bonheur en tant que tel, ça doit être mis en forme. Parce que le bonheur, c'est une notion. Il n'y a pas un magasin qui vend du bonheur ou une notion de bonheur. Le bonheur, il existe que lorsqu'il est formé. C'est-à-dire que lorsqu'on fait quelque chose qui va permettre de le vivre dans la matière.
5: Et on rejoint un petit peu l'émission précédente. J'aime bien faire des liens sur la dimension de liberté. Et mon bonheur ne doit pas enlever une liberté et du bonheur à quelqu'un d'autre. Et c'est là un petit peu où on va revenir sur cette notion d'équilibre. Donc en quoi je m'engage d'une certaine manière ? Parce que si je m'engage dans quelque chose qui va de toute façon in fine amener de l'inconfort à l'autre, je m'engage en quoi ? Je m'engage vers mon bonheur, mais mon bonheur implique de la souffrance. Donc est-ce que c'est que ça peut coexister ? Est-ce que ça peut coexister un petit peu pour les personnes qui aiment la technologie? Ben oui, voilà, mon bonheur, c'est d'avoir le dernier téléphone, mais le fait d'avoir le dernier téléphone implique le fait que de l'autre côté de la planète, un enfant africain plonge ses mains dans la terre pour sortir les éléments qui vont permettre à cette forme de téléphone d'être présente à moindre prix et de moi. Tu comprends ce que je veux dire? C'est une fois qu'on observe la chose et qu'on regarde tous les points sans être dans le déni de certains, souvent on reste dans le silence. Tu comprends ce que je veux dire? Parce que là, on se dit, ça implique ça, ça implique ça. Si je bouge tel levier, ça implique ça. Est-ce que je suis toujours OK? C'est un petit peu, tu sais, un jour, j'étais en voiture avec quelqu'un et on passe à côté d'un champ et il regarde une vache et il me dit, oh là là, j'ai envie d'un hamburger. Tu comprends ce que je veux dire? Oui. C'est à un moment donné, je pense que en tant qu'être humain, on a une responsabilité à avoir et que cette responsabilité implique de devoir toucher le sol. Et que ce contact avec le sol va nous amener à dire peut-être que la direction qu'on a prise individuellement ou collectivement nous amène peut-être à une destination qui n'est peut-être pas la meilleure destination que l'on pouvait choisir.
2: Je partage ton avis. C'est vrai que l'engagement doit tenir compte également de l'engagement de la majorité. Maintenant, dans l'engagement, il faut que quand on s'engage, il y ait une possibilité également de se désengager. Je crois que c'est important parce qu'on peut très bien s'engager puis de se dire, tiens, tout compte fait, ce n'était pas la route que j'avais envie de suivre. Et si l'engagement n'implique pas la possibilité de se désengager, on ne s'engage jamais.
5: Mais n'as-tu pas l'impression qu'à l'heure actuelle, il est peut-être temps, d'une certaine manière, de se désengager et en tout cas un désengagement qui réimplique un réengagement dans quelque chose d'autre?
2: Alors, je partage tout à fait cet avis. Bon, maintenant, le désengagement implique évidemment le respect de ceux qui sont toujours engagés. Bon, si par exemple, tu es dans une situation où il faut 5 personnes pour réaliser quelque chose, prenons l'aviron à 4 personnes, si tu dis, moi, je ne fais plus l'aviron, il manque quelqu'un. Donc, si tu es à 2 jours d'un championnat, est-ce que tu as le droit de dire, non, c'est fini, je ne fais plus?
5: Ouais, si je prends un petit peu de recul, moi, et que je me dis, on est, je pense, plus de 7 milliards sur la planète maintenant, et moi, je vais dire, je vais me désengager. D'une certaine manière, on est 7 milliards sur un aviron. Quand je vois la direction que prend l'aviron et quand je vois l'aviron lui-même, peut-être qu'il y a une certaine acceptation de la frustration de l'autre dans le sens.

0: dans et dans la et dans notre humanité. Moi, je vois que énormément d'espèces sont en train de disparaître. Ben ouais, ben c'est peut-être aussi en rapport avec un engagement que moi j'ai et que d'autres ont, qui ne sont pas coexistantes. La coexistence n'est plus possible. Et donc, on est en train de voir que ben, certaines choses sont en train de disparaître. Est-ce qu'on est OK avec ça? Ça, c'est la question qui serait peut-être intéressante à se poser.
1: Ça, c'est la question qui est intéressante et qui restera ouverte parce que nous sommes à la fin de notre émission. On va dire donc, on va prendre congé de nos éditeurs et on se dit à très bientôt.
0: À très bientôt, Franck.
1: Au revoir.
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0: Le musée Félicien Rops de Namur, situé 12 rue Fumel, n'est jamais avare de beaux rendez-vous culturels. Il vous propose du 11 avril au 27 septembre 2026 une exposition qui sort vraiment de l'ordinaire et qui a pour titre « Collectionner Victor Arouas et Félicien Rops ». Où ce qui rapproche l'un de l'autre, c'est que l'un est collectionneur et que l'autre est artiste. L'un collectionne et l'autre crée. Les deux sont aujourd'hui décédés, hélas, mais la veuve de Victor Arouas, prolongeant la collection de son mari défunt en 2010, a entrepris de mettre en dépôt au Musée Rops de Namur les 550 œuvres, oui, vous avez bien entendu, les 550 œuvres collectées, toutes estampillées Félicien Rops par son mari. Une aubaine, évidemment, pour notre Musée Rops de Namur. Rien n'est jamais cependant le fait du hasard, c'est que l'équipe du musée avait depuis de nombreuses années collaboré avec ce collectionneur britannique et de fil en aiguille, la confiance s'est installée. Et ce dépôt de 550 œuvres, dont 130 sont exposées pour cette exposition du 11 avril au 27 septembre, c'est un fabuleux cadeau pour le musée et pour les visiteurs d'ailleurs, qui vont pouvoir découvrir des œuvres jamais montrées ou si peu et qui feront le bonheur des fans de Félicien Rops. L'exposition collectionnée Victor Arouas et Félicien Rops est donc admirée du 11 avril 2026 au 27 septembre 2026 au musée Félicien Rops de Namur, 12 rue Fumal. Plus d'infos sur www.museerops.be où sont détaillées les diverses animations d'ailleurs qui tournent autour de cette exposition. Mais vous pouvez aussi contacter le musée au 080 776 755. 080 776 755 pour toute visite guidée par exemple. 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

0: Hé, hey, Mounia.
1: Hé, hey, salut.
0: C'est toi, hein? Salam alaikum, comment tu vas?
1: Ouais, ça va, et toi?
0: C'est incroyable. Qu'est-ce que tu fais en uniforme, là, comme ça?
1: En fait, je travaille, je conduis.
0: Tu conduis le métro? Ouais, c'est trop fort.
1: Ouais.
0: Ben, franchement, j'aurais aimé parler avec toi, mais je dois vraiment y aller. En plus, le métro a pris du retard, comme tu le sais.
1: Bah, tu parles, oui, je sais.
0: Allez,
1: bien.
0: Prends soin de toi, à tout bientôt. Passe bonjour à tes parents, hein.
1: D'accord.
0: Ciao, salam.
1: Merci, ciao.

0: bien sûr à choisir.
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2: Il est 16h.
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5: 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Voici pour vous ma musique chante en français. Bienvenue à toutes et à tous, c'est Jeff pour Ma Musique Chante en Français. Aujourd'hui, nous allons rendre hommage à un producteur de spectacle français qui nous a quittés il y a quelques jours. Il s'appelait Michel Alguet. Il a, alors qu'il a 18 ans, décroché l'opportunité de devenir stagiaire caméraman à l'ORTF. Il a réalisé également pendant la même période des photos pour le journal Le Progrès et pour différents autres supports comme Lyon Poche ou Hebdo Lyon. Il a commencé alors à côtoyer le milieu artistique et organiser ses premiers concerts. Il est devenu producteur de spectacle lorsqu'il a décidé de mettre sur pied l'une des premières tournées de Serge Lama. Le spectacle de Serge Lama a également été présenté à l'Olympia de Paris. En première partie, il y avait Maxime Le Forestier. Et justement, Serge Lama, le voici avec L'Enfant d'un autre.
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Et comme dit juste avant d'écouter Serge Lama, Maxime Le Forestier avait assuré la première partie de ce spectacle et c'est ici l'occasion de retrouver Maxime Le Forestier en duo avec Vanessa Paradis pour une chanson de Renaud, Mistral gagnant.

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1: Nous sommes toujours en 1973 et cette même année, Michel Alguet se voit confier les plannings de concerts pour Léo Ferré, pour Claude Nougaro, pour Jacques Higelin et pour Serge Reggiani, entre autres, que voici pour vous.

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1: À la fin des années 1990, Michel Alguet se voit confier également les carrières d'Ivan Rebroff, dont tout le monde se souvient de sa chanson fétiche « Ainsi j'étais riche », de Pascal Sevran, qu'on va retrouver ici avec Corinne Hermès en duo, avec En avril à Paris, ou de Pascal Brunner, qui était un homme de télévision, mais également un très bon chanteur avec Simplement, ou de Georges Chelon, qui est toujours plaisant à retrouver, notamment avec Les Passantes.
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0: Vous écoutez Equinox Namur, votre radio découverte, et nous sommes à la mi-temps de Ma musique chante en français.
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1: En 2006, Michel Alguet crée le concept des concerts à chandre et tête de bois qui permettent au public de retrouver sur scène et dans de grandes salles les idoles des années 1960 et 1970. Pendant 10 ans, des artistes comme Pierre Charby ou Michel Orso ou encore Pétula Clark ou Daniel Guichard vont combler les publics nombreux de ces spectacles. Pierre Charby, on se souvient de son grand succès You, Michel Orso avec son succès à lui, c'était Angélique, Pétula Clark en 1967, C'est ma chanson, et Daniel Guichard, Quand Marie.

Petit à petit, le public boude les concepts réalisés par Michel Alguet et les salles ne sont plus remplies. Il essaye en 2014 de créer un show qui avait pour titre Rendez-vous avec les stars. Mais là encore, le succès n'est pas au rendez-vous et les soucis financiers obligent le producteur à déposer son bilan. Le 1er juin 2015, on apprend que sa société est déclarée en faillite suite à une dette de 3 millions d'euros envers la SACEM. Néanmoins, c'est quand même grâce à lui que nous avons pu découvrir sur scène des gens comme Lenny Escudero avec Amal y pense notamment, Claude Barzotti avec Madame ou Plastic Bertrand avec Major Tom.

J'espère que vous avez pris plaisir à découvrir ou redécouvrir les chansons proposées dans cette émission. Si c'est le cas, eh bien, on se retrouve la semaine prochaine pour d'autres découvertes ou redécouvertes. Soyez heureux et à bientôt.

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1: Il est 17h.
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4: Cette semaine, JC, on retrouve la deuxième partie de l'interview de Gérard Quentin qui nous parle de son livre « Dans la lumière d'un regard, Daniel Gérard ».
5: Voilà, en fait, c'est un livre qui a été coécrit avec Franck Ligné. Donc, effectivement, donc, on va retrouver cette deuxième partie de l'interview et surtout donc, l'émission que j'avais faite il y a quelques années avec Daniel Gérard. Il est tellement rare de l'avoir en interview que donc, du coup, on lui avait consacré deux émissions. Mais toujours, pour revenir à notre fameux slogan « La star, c'est vous », au cours de cette émission, on va retrouver Sophie Kay. Donc c'est une vraie blueswoman qu'on aura peut-être bientôt dans une de nos émissions. On va aussi retrouver les Baby Boomers, Della and the Chivas Brothers. Ça déménage.
4: Ça déménage.
5: À eux, pourtant, c'est des Baby Boomers, mais ça déménage vraiment. Et ensuite, on va faire un petit tour du côté de la... Pas vraiment... Enfin oui, de la Bretagne, alors que le chanteur n'est pas breton, mais bon, ça c'est un paradoxe. Avec le groupe Celtic Sailor aussi, c'est excellent. Ce sont tous des superstars en ce qui me concerne, en tous les cas. On retrouve d'abord donc Gérard Quentin.
6: Mesdames et messieurs, j'ai l'honneur et le privilège de vous présenter la star du jour.
7: On n'est pas des fans comme peuvent l'être des fans à la course. Et moi, j'en ai vu autour de Daniel à la course d'un autographe, de 10 autographes ou de photos, de selfies, etc. On n'est pas des fans, on est des gens qui sont proches à la fois de l'artiste et de l'homme. Et puis, on s'est dit, voilà, on va raconter. Alors, on va raconter son histoire. Mais raconter son histoire, c'était la raconter avec Daniel. C'est-à-dire, c'était pas la raconter nous. Parce que quand on connaît le personnage, c'est quelqu'un qui est très secret.
5: C'est vrai.
7: Qui ne se met pas en avant. Qui est trop discret. Et surtout, voilà. Je suis dans mon univers je fais ce que j'ai à faire, mais j'ai pas besoin qu'on vienne raconter ni ma vie, ni ceci, ni cela. Donc il fallait le faire avec Daniel.

0: On a discuté ensemble, Franck, moi, Daniel, de quoi tu as envie de parler, qu'est-ce que tu as envie de dire. Donc il nous a dit un certain nombre de choses. Il n'a pas tout dit, mais il nous a dit un certain nombre de choses. Et puis on a donné notre ressenti aussi, de ce qu'on a vu, de ce qu'on a vécu l'un et l'autre à côté de lui. Il y a des moments, alors je vais te prendre un exemple, dans le livre, c'était un festival de musique country, je crois que c'était à Gramma, et je vois trois bikers, genre armoire à glace, arriver avec tatoué le bandana, les têtes de mort, etc. Et un des gars vient et s'approche de Daniel, lui serre la main, et le mec presque en pleurs, mais je dis en pleurs, presque en pleurs, merci pour ce que t'as fait. Et ça, mais on est là, mais on se dit, mais attends, c'est quoi ça, on est où?
1: Ladies and gentlemen, I'm very pleased to present the star of the day.
2: Sophie Kay, quit you.

0: J'ai vu à d'autres endroits aussi, alors là c'était des gens qui, de la génération qui étaient des amoureux ou plutôt des amoureuses de Daniel, oui. J'ai eu une dame qui voulait une photo. Daniel se prête, je lui dis attendez, je vais vous faire la photo. J'ai fait 10 photos, sur les 10 photos, elle n'a pas les yeux ouverts, elle n'a pas réussi. Tellement elle était émue.
1: Ah, c'est incroyable. Country boy. Country, yes.

0: Et on retrouve Daniel Gérard à Music Box TV.
1: Alors ici, c'est la caverne d'Ali Baba. Alors franchement, il y a des néons partout, il y a des caméras partout. J'étais venu il y a déjà très longtemps ici, mais alors là, c'est un endroit où on resterait des heures.
2: Mais tu vas rester des heures, parce que tu vas revenir.
1: Il va me séquestrer.
2: Alors j'ai des studios, effectivement, j'ai mes propres studios d'enregistrement. Ouais. Pour l'instant, ils sont pas fermés, ils sont ouverts. Ouais. Mais je n'y sévis pas, parce que j'ai pas besoin d'y sévir. Ouais. J'ai pas envie de chanter pour l'instant. Mais par contre, j'ai des caméras partout parce que j'aime l'image avant tout.
1: Oui, oui.
2: C'est la raison pour laquelle Music Box s'appelait dès le départ Music Box TV.
1: TV, c'est vrai.
2: Et aujourd'hui, Music Box TV devient réalité.
1: Mais t'as de la suite dans les idées, toi, quand
2: avec
1: même.
2: Avec une chaîne de télévision.
1: Hein, t'as de la suite dans les idées, quand même.
2: Oui, je veux dire, tu sais, Claude François.

0: Et on retrouve Gérard Quentin qui nous présente un livre qu'il a coécrit avec Franck Ligné. Le titre du livre, Dans la lumière d'un regard, et c'est un livre qui est consacré à l'homme au chapeau noir, Monsieur Daniel Gérard.
1: Alors on va raconter évidemment des choses un peu biographiques sur sa vie d'artiste, sur son histoire à la fois personnelle et puis artistique. Mais on a voulu aussi rester dans ce qu'est Daniel, c'est-à-dire une forme de discrétion. On a distillé, on a entrouvert un peu la porte de son univers, mais on ne dévoilera pas tout. Parce qu'il y a des choses qui sont des choses, effectivement, beaucoup plus de l'intime. Et puis, oui. Je ne veux pas dire que ça regarde personne, mais non, ça le regarde lui, nous, éventuellement, parce qu'on était, était témoins. Mais on a voulu dire qui il était, tout simplement.
0: Della Anchivas Brother, je veux mes sous.

0: On retrouve Daniel Gérard.
1: Donc aujourd'hui, une nouvelle aventure, un nouveau défi.
2: Oui, ben, un nouveau défi parce que passionné d'image, j'ai une chaîne de télé qui marche 24 heures sur 24.
1: Alors, si on veut te retrouver, on fait comment là?
2: Il y a des applications.
1: Mais d'accord, j'imagine.
2: Mais les applications sont importantes. Les gens vont sur Google, vont sur Apple Store ou Android.
1: Oui, d'accord.
2: Et s'ils font Music Box Web TV, ils trouvent. Tout à l'heure, je vais te donner l'application. Je ne sais pas si tu l'as ou non.
1: Moi, les applications, je les ai parce que je suis obligé de les avoir.
2: Je vais t'envoyer l'application à nouveau de Music Box TV. Ouais. Et à partir de ce moment-là, s'il y a la Wi-Fi ou s'il y a la 4G, demain il y aura 5G, après-demain il y aura autre chose.
1: Ça va tellement
2: voilà,
1: vite que...
2: Je pense tout simplement que l'avenir est à la télé comme je suis en train de la faire là actuellement.
1: Et alors tout à l'heure tu m'expliquais, je ne pense pas dévoiler de secret, c'est que aussi tu tournes le soir, enfin la nuit, pour les États-Unis cette télé.
2: Alors c'est originalité. Cette télé est destinée à la France pour l'instant. De 6h du matin à 9h le soir.
1: Oui.
2: Demain ou après-demain, il y aura la même station, mais en Allemagne, avec des gens qui parleront allemand, ou des gens qui parleront italien en Italie,
1: business, hein.
2: Ou des gens qui parleront espagnol en Espagne, alors que la mienne, elle parle dans toutes les langues. Et à partir de 21h, il n'y a plus de station française, on ne parle qu'anglais. Donc c'est destiné, avec des jingles américains, aux États-Unis. Avec des Hello Nashville, des Hello New Orleans.
1: Et on y trouve quoi dans ces programmes alors?
2: Beaucoup de musique américaine, naturellement.
1: Rock,
2: la country, rock, blues, même des trucs des années 50.
1: Ouais.
2: C'est vraiment universel. C'est toute la musique depuis le début jusqu'à aujourd'hui.
1: Et là, en plus, on a de l'image.
2: Et en plus, il y a de l'image.
1: Ouais.
2: Voilà. Donc, je me dis simplement, c'est qu'aujourd'hui. En France, les gens qui regardent la télé le soir, où ils ont besoin de films, des séries, ils y vont, il y en a sur toutes les chaînes.
1: Ouais.
2: Et puis ceux qui n'aiment pas les séries, ben, s'ils veulent de la musique générale, country, rock, eh ben, ils viennent chez moi.
1: Ouais. Et puis ça leur permet en même temps de voyager.
2: S'évader. Et en plus, il y a des très bons chanteurs en France qui chantent en anglais. Mmh. Et moi, je vais les promouvoir sur ma chaîne de télé américaine. Pour les faire passer sur cette chaîne de télé.
1: Donc ça veut dire qu'aujourd'hui, est-ce qu'on peut lancer un appel en disant, voilà, vous êtes auteur, compositeur, interprète, vous avez du talent, prenez contact avec Daniel Gérard.
2: Oui, ou avec toi, et toi tu me les feras.
1: Voilà, tu mets toujours des filtres. Hein.
2: Ouais, donc... et comme ça me permettra, moi, d'avoir un contact avec eux, rapport à toi.
1: D'accord.
2: Et puis, non seulement ça, c'est qu'il y a des sociétés françaises qui ont besoin de faire un clin d'œil aux États-Unis, bah, par mon biais, elles auront accès aux États-Unis.
1: Ouais.
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0: Alors j'ai une question à te poser. Est-ce que, après ces confidences, entre guillemets, puisque bon, elles étaient quand même un peu filtrées, ces confidences, est-ce que vous avez découvert un autre Daniel Gérard, toi personnellement, que tu ne connaissais pas ?
1: Non, j'ai découvert quelqu'un qui était assez fidèle à ce qu'il représentait, à l'image qu'il donnait.
0: D'accord.
1: Le connaissant au quotidien, quelqu'un d'exigeant. Oui, il est exigeant dans sa vie, il est exigeant dans son métier, il est exigeant dans beaucoup de choses. Il est perfectionniste, ultra perfectionniste, qui ouais. peut-être quelquefois le bloque un peu parce qu'il il veut aller, il voudrait que ça soit plus, et il y a un moment où c'est pas possible. Ouais. On a trouvé, c'était pas non plus une surprise, quelqu'un de pugnace, c'est-à-dire que il a une expression qu'il dit, voilà, les projets, la vie, c'est un clou qu'on enfonce. et on enfonce et on prend le temps, voilà. Et c'est comme ça, c'est-à-dire que petit à petit, on avance.
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0: Et on retrouve Daniel Gérard.
1: Alors nous sommes toujours avec Daniel Gérard, donc Music Box TV, et donc chez lui, c'est une caverne d'Ali Baba. D'ailleurs, il y a plusieurs cavernes. Dans ton studio, tu as combien de pièces là?
2: Oh bah écoute, moi j'ai plusieurs plateaux, parce que dans le côté télévision, c'est des plateaux.
1: Et c'est super équipé en plus.
2: J'ai le plateau de diffusion, j'ai le plateau de montage là-haut, qui est aussi un plateau où on peut interviewer les artistes. Il y a un plateau qui s'appelle les news qui peuvent être les news de J.C. Vasseur, quand tu viens, ou les news de Quentin. Et puis ici, un studio vintage, avec un gros jukebox, et puis beaucoup de disques partout. Puis à l'autre côté, il y a mes voitures.
1: On va pas trop parler de tes voitures, tu vas avoir un contrôle fiscal avec...
2: Attends, que les choses soient claires. Je suis ni un exilé fiscal.
1: Non, c'est vrai.
2: C'est la première chose.
1: Tu roules en Rolls, mais...
2: Roule en Rolls. J'ai plus de voitures, j'ai des Corvettes. Mais je ne suis pas un exilé fiscal et je n'ai aucune dette fiscale. Je ne dois rien à personne.
1: Non, mais je plaisante.
2: C'est important.
1: Non, mais c'est vrai que tu n'es pas un exilé fiscal.
2: Non, et par contre...
1: Et tu aurais pu.
2: Non, j'aurais pu. Et par contre, en ce moment, je me pose des questions.
1: Ah
2: parce
1: bon
2: que trop, c'est trop.
1: Ouais. Ah, t'es vraiment révolté quand même.
2: Un homme libre.

0: J'ai trouvé, et ça c'était pas une surprise non plus, quelqu'un qui est droit, c'est-à-dire que quand il a envie de dire le mot de Cambronne à quelqu'un, il va lui dire en face, il va pas tourner autour du pot. Ouais. Si c'est quelque chose qui est bien, c'est bien. Si c'est pas bien, il le dit. Ouais. Non, j'ai pas fait de découverte particulière de ce qu'il était. Par contre, oui, j'ai découvert parce que je m'étais jamais particulièrement moi intéressé, des choses un peu plus un petit peu plus intimes sur sa jeunesse, sur ses rencontres, certains événements de sa vie qui l'ont marqué. On pense à, par exemple, à effectivement l'Algérie, parce que ça a été un grand trou noir dans sa vie.
1: Mais il a failli laisser sa peau, hein, puisque moi il m'a raconté.
0: Il a été blessé effectivement, mais voilà. Mais par contre, c'est quelqu'un qui ne tire aucune gloire de ce qu'il a été. Il a connu la gloire. Il a connu, comme quelquefois il avait employé le mot gloriole. Ouais. Mais comme je pense beaucoup de gens qui, quand on connaît le succès, on a un moment où on passe plus trop dans les portes. Ouais. Je pense qu'il a connu ça aussi. Ouais. Et puis il y a un moment où les réalités reviennent. Ouais.

0: Et on retrouve Gérard Quentin qui nous présente un livre qu'il a coécrit avec Franck Ligné. Le titre du livre, Dans la lumière d'un regard, et c'est un livre qui est consacré à l'homme au chapeau noir, Monsieur Daniel Gérard.
1: Moi, j'ajouterais aussi autre chose, et tu vas me corriger si j'ai une bêtise. Je pense aussi que c'est Daniel Gérard fonctionne énormément au feeling et au coup de cœur. Il a des gros coups de cœur.
2: Oui, alors c'est quelqu'un qui est, qui peut être méfiant. Mais ça, c'est l'aspect, justement, parce que en lisant le livre, on s'aperçoit aussi que il y a des choses. Il n'a pas eu que des amis dans la vie. Mais ça, on en est tous à ce niveau-là. Ouais. Il y a des gens qui l'aimaient. Il y en a beaucoup. Il y a des gens qui ne l'aimaient pas. Il ne sait toujours pas pourquoi. Il y a des gens qui l'ont trahi, il y a des gens qui... Mais la vie, elle est faite comme ça. Mais par contre, c'est quelqu'un qui a une très grande générosité. C'est-à-dire que c'est pas quelqu'un qui... Il n'est pas méfiant au départ.
1: Ouais.
2: Il peut le devenir, mais il n'est pas méfiant au départ. Sauf si, vraiment, on a quelqu'un en face qui est... comme on dit, qu'on ne sent pas vraiment. Mais en général, il n'est pas méfiant au départ, il fait assez confiance.
1: Ouais.
2: Mais par contre, à force de se prendre de temps en temps, d'être déçu, évidemment, c'est là qu'on peut peut-être un peu se refermer.
1: Ouais.
2: Mais en dehors de ça, non, c'est pas... Moi, j'ai pas trouvé et j'ai pas découvert quelqu'un différent de ce qu'il est dans la vie.
3: Ladies and gentlemen, I'm very pleased to present the star of the day.
0: Celtic Sailor, Lady Dabang.

0: Moi, alors, j'ajouterais aussi une chose, parce que bon, c'est vrai que bon, il a eu une très grande traversée du désert, puisqu'il faut appeler les choses comme elles sont. Sauf que peu de gens le savent en France, c'est que Daniel Gérard est connu mondialement et très très connu en Allemagne. Et il y a quelques mois, j'ai rencontré une Chilienne. Puis je sais plus, la conversation est venue, on a parlé de Daniel Gérard et je lui ai parlé de Butterfly. Elle me disait que cette chanson était très très connue au Chili, tout le monde connaissait Butterfly au Chili. Et ça, en France, on n'en parle pas, personne ne parle de ça, et par contre, c'est quand même un produit français, hein, je m'excuse, mais qui s'est exporté en dehors des frontières.
1: Oui, mais ça, c'est de toute façon, c'est le paradoxe, et nul n'est prophète en son pays. Et il y a énormément de gens qui, aujourd'hui, ont des carrières internationales, et des carrières ailleurs, et des grandes carrières, dont on n'entend plus parler en France.
0: Tout à fait.
1: Ça, je vais prendre une anecdote. Je sais plus si elle est dans le livre ou si c'est Daniel qui me l'a raconté, mais c'est Patricia Cass.
0: Oui, c'est
1: Patricia Cass, aujourd'hui en France, plus personne ne s'intéresse à Patricia Cass,
0: oui,
1: alors qu'elle
0: vrai.
1: A une très grande, très grande carrière dans les pays de l'Est,
0: oui,
1: en Russie notamment.
0: Russie, c'est vrai.
1: Et la dernière fois qu'elle est venue présenter son disque en France, elle s'est fait casser par les chroniqueurs qui savent tout des émissions de télé.
0: Ouais.
1: C'est tout. Et alors je faisais ce parallèle avec Patricia Cass parce que leurs regards se sont croisés un jour dans une émission de télé, et c'est drôle, le regard de Patricia Cass a marqué Daniel, mais Daniel c'est quelqu'un du regard, d'où d'ailleurs le titre du bouquin.
0: Oui, tout à fait. Oui, dans la lumière d'un
1: regard. Lumière d'un regard.
0: Ouais.
1: Et ce qui est drôle, c'est que quand on a, avec Franck, quand on a cherché le titre, chacun de notre côté, on est arrivé, pas au même titre, évidemment, pas à la même phrase, mais on est arrivé à la notion de regard.
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0: Il est vrai que quand Daniel Gérard te regarde, il a un regard très très particulier, un mélange de bonté, mais en même temps on a l'impression qu'il veut rentrer à l'intérieur de toi, savoir un peu qui tu es, ce que tu penses.
1: Oui. Il a le regard. Il apporte beaucoup d'intérêt au regard des gens.
0: C'est vrai.
1: Et le sien est effectivement très particulier.
0: Il
1: peut être à la fois très doux, à la fois très inquisiteur, à la fois très dur.
0: Ouais.
1: En fait, ce regard, c'est lui.
0: Ouais.
1: Quand on le connaît de façon assez proche, ça lui ressemble.

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0: 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Il est 18h.
1: Yeah!
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2: Je me suis tu, et vous êtes venu, à pas menu, comme toujours. Vous faisiez semblant de n'être point là, et pourtant, c'est vous, je vous ai reconnu, qui habitiez en moi. Vous êtes venu comme un agneau, sans cri, sans écart et sans voix, comme ce je ne sais quoi qui fait que c'est vous, ces pas sur le sable, sur le gravier, sur les dalles des salles voûtées. Vous êtes venu comme une grande dame, quand je ne songeais plus à vous. Quand ma mémoire comme un aéroplane planait sur d'autres pays, sur d'autres lits de fleuves asséchés, de déserts où les chameaux vont ventre à terre, j'avais même désespéré de vous revoir un jour, jamais. Pourtant, je reconnais ce pas sur le pas de ma porte et ce je ne sais quoi qui porte l'espérance si forte. Et j'ai tiré mon grand chapeau et dans mon cœur j'ai fait la révérence et vous ne l'avez pas vu, j'ai tressailli de bonheur tout au fond, sans le savoir, sans savoir pour qui ni en quel honneur. Vous êtes venu comme la bise qui passe sous la porte et pénètre dans la maison de l'hiver. Près du feu de bois, vous vous êtes réchauffé, et j'ai reconnu cette voix et cet éclair dans vos yeux, et ce je ne sais quoi qui fait que c'est vous. Le vent, avec la mer, avec tous les vents d'hiver, tous se sont tus, et vous êtes venu, à pas menu, comme toujours. Vous faisiez semblant de n'être point là, et pourtant, c'est vous, je vous ai reconnu, qui habitiez en moi.
0: 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Laurent Heymans, bonjour.
3: Bonjour.
0: Laurent Heymans, vous êtes le grand maître des compagnons de Bullet de la Plante qui célèbre cette année ses 60 ans d'existence. C'est en effet en 1966 que l'association a été créée, portée par des plantois bontins d'un certain âge déjà et qui faisaient partie à l'époque de l'establishment plantois. Quel était, Laurent, leur objectif à l'époque ?
3: Alors, l'objectif était donc de faire en sorte que le quartier de la Plante, qui est donc dans Namur, ça fait partie de 5000 Namur, garde un esprit de village, que les gens se rencontrent. Il faut savoir qu'avant, la Plante était composée de familles stables qui restaient longtemps donc dans le quartier. Par la suite, sont arrivés des ménages, des couples qui avaient l'intention de rester un petit peu et puis de repartir. Donc la rotation était assez élevée. Et pour faire en sorte que la Plante garde cet esprit de village, il manquait une petite étincelle. Et donc c'était justement la raison d'être, la finalité première de la confrérie. Faire en sorte que le quartier de la Plante qui se trouve en ville reste un village.
0: Alors l'association a porté le nom de Bullet. Pourquoi ? Parce qu'il y a une porte de Bullet qui existait autrefois à hauteur du casino pratiquement et qui ouvrait justement sur un magnifique paysage de vignes qui a disparu aujourd'hui à cause évidemment de l'urbanisation galopante. Est-ce que cette nostalgie de ces vignobles a titillé l'esprit des fondateurs ?
3: Alors en effet, ici on a abordé un objectif de la confrérie, mais rapidement sont arrivés d'autres objectifs, comme le fait de remettre la tradition des joutes nautiques. D'ailleurs, nous allons cette année faire la 52e édition des joutes nautiques qui avait été
0: fameux bail, hein.
3: Oui, tout à fait, qui avait été initialement initiée par donc les scouts
0: marins. Et Roger Pierrard, un grand maître des joutes à l'époque.
3: Tout à fait, tout à fait. Alors d'autres objectifs sont arrivés également. Et
0: relancer le vignoble peut-être.
3: Voilà, voilà. Donc rapidement est arrivée l'idée de relancer le vignoble qui avait été rasé au XVIIe siècle par le roi Louis XIV, si je ne me trompe pas.
0: Tout à fait.
3: Et donc, pour des raisons... En fait, il y a deux explications qui reviennent souvent sur la table. La première, c'est le fait que Louis XIV voulait éviter qu'il y ait une trop grande concurrence des vins français. Alors, il les a fait raser. D'autres disent, alors ça se peut que ce soit les deux, disent que pour des raisons de stratégie militaire, Louis XIV les a fait raser car les militaires se cachaient souvent dans les vignes.
0: Voilà. Il faut rappeler qu'il n'y avait pas encore les drones à ce moment-là.
3: Tout à fait, ils sont arrivés juste après. Hein, mais... mais en effet, sinon on aurait pu garder les vignes.
0: Mais pour les vignes, il faut des compétences. Vous avez des gens compétents pour pouvoir s'en occuper. Alors évidemment, le vignoble ici est plus symbolique que ce qu'il était autrefois, puisqu'il s'étendait jusqu'à Bouvigne, le bout de la vigne. Il ne faut pas oublier que la plante, le nom vient du plan de vigne. D'ailleurs, c'est encore l'appellation du plan nantais, le gros plan nantais qui donne un excellent vin blanc. D'ailleurs, c'est surtout un vin blanc que l'on faisait à la plante. Et on faisait du rouge aussi qui était un petit peu semblable au grand ordinaire bourguignon.
3: Ouais.
0: Ouais, c'est
3: ouais.
0: Pas mal.
3: Ouais. Alors, pour ouvrir, faut fermer cette parenthèse au niveau du type de cépage, il faut savoir que nous avons... On a trois étages, hein, et donc il y avait deux étages qui étaient consacrés au blanc, au Solaris, et un étage au Pinot Noir, donc pour faire du vin rouge. Il faut savoir que maintenant c'est la cinquième année consécutive que le Pinot Noir souffre des premiers changements climatiques que nous subissons, c'est-à-dire des longues périodes fortement humides et des longues périodes fortement sèches. Et donc le Pinot Noir ne résiste pas, nous avons décidé l'an dernier de les arracher et nous avons replanté ce qui fonctionne, c'est-à-dire le Solaris. Et donc, on continue dans la tradition initiale sur du vin blanc.
0: Et pour ceux qui veulent voir le vignoble, il se situe à l'arrière du hall Omnisport, dans ce qu'on appelle le parc de Bullet précisément, avec de magnifiques terrasses d'ailleurs. Et le travail, l'opération que vous venez de présenter ou de décrire, Laurent, il se trouve à ras du sol.
3: Les vignes
0: de terrasse sont restées identiques et pour le moment c'est en train de bien pousser.
3: Tout à fait.
0: Mais c'est vrai qu'il faut s'adapter au climat. Hein.
3: Tout à fait. Et donc c'est vrai que vous posiez la question, tiens, au niveau des compétences, qu'en est-il ? Ben, c'est vrai qu'on a une compagnie qui s'appelle la Compagnie de la Vigne, composée plus ou moins de 20 motivés.
0: Avec Alain Fossion.
3: Alain Fossion à la tête.
0: Grand vigneron. Hein.
3: Tout à fait, tout à fait, tout à fait. Et donc, grâce à ses connaissances et aux connaissances d'autres et au fait d'écouter d'autres vignobles aux alentours, eh bien, on arrive à faire un vin correct, fruité. Et nous avons on investit également. On a de l'ambition pour les 2-3 prochaines éditions lorsque les nouveaux pieds produiront donc du vin.
0: On fait des pas commercialisé sur le plan à grande échelle parce que justement le vignoble est relativement réduit et donc vous l'utilisez pour vos festivités, Laurent.
3: Exactement. Faut compter plus ou moins une bouteille ou un litre par pied. On a 300 pieds dans les étages. On vient d'en planter 300 autres. Donc, vous faites vite le calcul. On sera l'an prochain ou dans 2 ans autour de 500 bouteilles qui sont généralement bues lors de nos festivités. Elles sont mises en vente lors de nos festivités.
0: Et les objectifs de cohésion sociale des compagnons de Bullet sont restés identiques à ce qu'ils étaient au départ, Laurent?
3: Alors, donc ici on a abordé les différents objectifs initiaux donc de la confrérie. Il est clair que nous continuons à maintenir ces objectifs, c'est-à-dire de faire en sorte que le quartier de la Plante garde son identité de village dans une ville qui devient de plus en plus urbaine. C'est d'ailleurs la capitale de la Wallonie. Donc ça, c'est notre premier objectif, c'est l'étincelle, faire en sorte que les gens se rencontrent autour jours de festivités, d'activités ludiques, agréables, gastronomiques,
0: sportives. Aussi,
3: les concerts. Oui, les concerts, oui, tout à fait. Alors l'autre objectif...
0: Et puis vous venez en aide aussi à l'école, je crois.
3: Voilà, l'autre objectif, c'est de faire en sorte que les autres organisations, les ASBL, fonctionnent.
0: Les scouts peut-être aussi.
3: Voilà, c'est pas évident. Par exemple, le basket, au niveau financier, c'est pas évident de avec tous les frais qu'ils ont, la salle...
0: De tenir le coup, hein.
3: Voilà, les assurances, etc. Donc on les aide. Alors on aide également les scouts, on aide modestement bien sûr, hein, l'association de parents de l'école, on participe aux activités donc paroissiales. Voilà, donc ça c'est également notre objectif. Alors on en a un troisième, c'est la salle Saint-Jeanne d'Arc. Hein.
0: Ah oui, venons-y, parce qu'il y a 3 ans vous avez repris la gestion alors.
3: Donc c'était un peu la condition sine qua non de notre entrée dans la confrérie. Donc la confrérie avait besoin d'un souffle nouveau.
0: Oui, d'un lieu peut-être.
3: Voilà, parce qu'on avait des ambitions, on va peut-être y venir par après, mais nos activités et surtout les activités qu'on a lancées nécessitent un point d'ancrage, et donc la salle Saint-Jeanne d'Arc est le lieu idéal pour pouvoir organiser pas mal d'activités. Et il faut savoir aussi que la conception de cette salle, qui est à la base une salle paroissiale, elle appartient au doyenné de Jean, mais donc pour faire en sorte que la fidélité reste à la disposition du quartier, des gens du quartier, eh bien on a décidé de la reprendre, parce qu'elle était gérée auparavant par une ASBL qui a été donc démise de la gestion par un arrêté judiciaire, et donc pour être certain que cette continuité se fasse, eh bien on l'a reprise, et donc elle est à disposition de tout le monde pour lors de nos festivités, mais également si on veut la louer, donc là il y a aucun souci, on la met en location pour un certain prix, bien sûr, parce que il faut savoir que la maintenance et la gestion et l'énergie de la salle est à nos frais, donc ça nécessite un petit peu de finance, et donc c'est la raison pour laquelle on demande une certaine participation lorsqu'on veut
0: c'est tout à fait normal.
3: Profiter, voilà.
0: Alors précisément, vous inscrivez dans la lignée d'un certain nombre

0: une assistance, vu leur âge, et mon frère a la particularité d'être malade. Donc c'est vrai que je me suis quand même posé la question au début, mais tiens, est-ce que je ne m'en lance pas dans quelque chose de chronophage? Mais je crois que le jeu en vaut la chandelle, et j'arrive à faire la part des choses, et donc on priorise, et donc au-delà du temps que cela prend, au-delà du fait, et on y reviendra, donc de l'ambition que nous avions lorsque nous avons repris la confrérie, c'est vrai que je me suis posé la question, mais je me suis lancé, je ne le regrette pas du tout. Ici c'est mon deuxième mandat, donc ça fait 5 ans que je suis grand maître. Je suis reparti ici pour un nouveau mandat qui me permettra également de préparer la succession, mais donc voilà, ça m'a fait peur, non, mais ça m'a mis la barre haute de voir mes prédécesseurs. Ça c'est une motivation en soi.
1: Et vous êtes bien entouré au niveau de votre conseil d'administration qui propose aussi, vous êtes grand maître, je suppose qu'il y a des appellations un peu officielles comme dans une confrérie, vous pouvez les détailler en deux mots?
0: Oui, donc le conseil fait donc c'est la base donc de notre fonctionnement. Il y a 10 membres du conseil. Alors en effet, nous avons gardé les appellations d'origine, comme le chambellan, qui est le secrétaire, comme le lieutenant, qui est Guillaume Lafontaine, connu des Plantois pour diverses raisons, d'abord pour la famille, mais également parce que il est roi actuellement, des chutes nautiques. Nous avons encore d'autres appellations comme le frère des traditions, qui est assuré par une autre personne faisant partie d'une famille plantoise qui est Martin Dessy. Et nous avons le donc encore d'autres appellations. Donc on est une dizaine de personnes qui prend donc des rôles comme je viens de citer, mais également le maître des fêtes, le maître, il y a pas mal, oui, de missions.
1: Vous êtes un conseil d'administration de 10 personnes, et c'est évidemment très dynamique, il ne faut pas être trop nombreux non plus quand on gère, mais vous avez besoin de beaucoup de bénévoles pour, entre autres, les nuits de Bullet qui sont toujours programmées le deuxième week-end du mois d'août.
0: Tout à fait. Donc ici, en l'occurrence, ce sera le 8, le 7, le 8 et le 9 août. Et donc, en effet, le conseil composé, comme je l'ai dit, de 10 membres, c'est le cœur de la confrérie. C'est l'énergie, on va dire. Hein. Mais à côté de ça, il y a tous les compagnons de Bullet. Nous sommes plus ou moins 200. Et donc, ces gens-là, son compagnon et tout le monde, toute personne plantoise, même extérieure, motivée à rejoindre la confrérie, sont les bienvenus. Il suffit de me contacter pour ça, ou d'aller sur le site www.bullet.be. Il y a possibilité de faire un message. La confrérie est ouverte. Et donc, quand on est compagnon, en général, on participe aux activités et on donne un coup de main. D'ailleurs, à chaque festivité que l'on fait, on lance un petit tableau Excel, et les gens peuvent s'y insérer pour donner un coup de main de façon bénévole.
1: Et pour terminer, j'ai envie de vous demander, Laurent, de compléter la phrase suivante. Je suis Laurent Heymans, président, non pas président d'une certaine façon, mais oui, grand maître, oui, président aussi des Compagnons de Bullet, de l'Association des Compagnons de Bullet. Et je suis un grand maître, et puis vous complétez.
0: Heureux, encore motivé et avec beaucoup d'espérance pour le futur.
1: Laurent Heymans, merci beaucoup. On vous retrouve dans une autre interview pour précisément détailler les festivités de Bullet de cette année. Un grand merci et bon succès.
0: Avec plaisir, merci.
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Clara Luciani. Et ce titre, très vite plébiscité par le grand public, La Grenade, plage titulaire de son album Sainte Victoire. Clara Luciani, un nom qui porte en lui la clarté, la lumière, sans doute celle de sa région d'origine d'ailleurs, puisqu'elle provient de Martigues. Martigues, qu'on appelle aussi la Venise provençale, localité des Bouches-du-Rhône, proche de Marseille. Née le 10 juillet 1992 d'une famille corse, la jeune Clara a grandi précisément dans la banlieue de Marseille, à Septèmes-les-Vallons, qui, pour la petite histoire, est aussi la ville de Zinedine Zidane. Avant de vivre de la musique, elle a étudié l'histoire de l'art et elle s'est livrée à des petits boulots. De pizzaiola à babysitter, en passant par vendeuse ou même, plus étonnant, professeur d'anglais, jusqu'au jour où elle a fait la connaissance, en 2011, des membres du réputé groupe La Femme, dont elle est devenue une des voix féminines. Après quelques années au sein du groupe et quelques succès, dont Psychotropical Berlin, que vous entendez parfois sur notre antenne, elle quitte le groupe pour former avec Maxime Sokolinski le groupe, le duo Hologram. Puis elle compose et accompagne pour le chanteur Raphaël. Elle accompagnera d'ailleurs sur scène en tournée régulièrement et assurera en 2017 les premières parties de Benjamin Biolay. Dans la foulée, elle sortira un extra playing monstre d'amour salué par la critique. Mais c'est surtout le 6 avril 2018 que débute pour la jeune chanteuse la belle aventure quand elle publiera son premier album Sainte Victoire que nous vous faisons découvrir aujourd'hui et qui recevra un très bon accueil. À la presse qui s'intéresse à elle, elle dévoilera ses influences. Françoise Hardy, Serge Gainsbourg, la chanteuse allemande Nico, Michel Legrand et Paul Marcacné. On le voit, le spectre est large. Nouveau coup d'accélérateur pour la chanteuse quand, en janvier 2019, elle est nommée aux Victoires de la musique dans la catégorie Révélation scène et, bingo, elle remporte la palme ce soir-là. C'était le 8 février 2019. Dorénavant, on parlera de Clara Luciani et de son single phare La Grenade. Sur une superbe ligne de basse genre disco entraînant, la jeune auteur-compositeur, compositrice, interprète, nous prévient dans La Grenade qu'elle pourrait, s'il le fallait, dégoupiller la bombe qu'elle cache sous son sein, comme toutes les femmes qui sont décidées à vivre, y compris dans l'adversité. Cette image de femme sur ses gardes fait suite à cet extra-playing monstre d'amour qui traduit des déboires amoureux dont elle a bien du mal à se remettre. De plus, la jeune fille de 26 ans, dans l'ère des réseaux sociaux, fait attention à son image et se retrouve affectée par des commentaires déplaisants qui pourrissent l'existence. D'où cette charge de guerrière qui transparaît dans La Grenade. Certes, le texte n'est pas génial. Certes, on trouve dans ce texte de nombreuses répétitions. Mais c'est une œuvre de jeunesse, soyons indulgents, qui séduit davantage d'ailleurs par le rythme que par le texte et l'émotion que la chanson suscite. D'ailleurs, dans le dernier morceau de l'album, Sainte Victoire, la bien nommée, qui est aussi un massif montagneux, hein, souvenez-vous, proche d'Aix-en-Provence, et qui a été peint de multiples reprises d'ailleurs par Paul Cézanne sous des lumières provençales changeantes, la jeune artiste semble avoir pris, grâce à toute une série de mesures qu'elle chante dans les chansons intermédiaires entre la première et la dernière de l'album, qui s'intitule « Sainte Victoire », eh bien, elle célèbre là la victoire, précisément, qui devient en quelque sorte sanctifiée, puisqu'elle l'est considérée comme sainte. Le texte y est plus riche dans ce dernier morceau, plus fourni, et la santé mentale et morale semble retrouvée quand elle écrit « Le cœur se régénère comme la queue des lézards ». Avec ce titre, l'abbé, qui va clôturer ce billet, Clara Luciani nous exprime que son féminisme, si combatif soit-il, n'a rien de vengeur. L'abbé célèbre l'harmonie des sexes et, pour se rendre dans ce coin perdu de l'Atlantique, où elle entend nous mener dans cette baie dont elle parle dans la chanson, il suffit tout simplement
non pas de se déplacer en avion ou en train ou en voiture, non, il suffit de fermer les yeux. Le texte y est répétitif, certes, mais le rythme envoûte et la chanson n'est-elle pas une affaire d'émotion à nouveau, que ce soit par la beauté textuelle ou par le charme musical ? La jeune Clara Luciani, dont le nom signifie « petite lumière », nous fait goûter à cet album « Sainte Victoire » produit sous le label Sony ATV Music. Et voici « La baie ».

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0: 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Il est 19h.
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2: 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Et soyez les bienvenus dans votre dernier numéro de ce rendez-vous de l'été intitulé Horizon sonore. Et oui, le dernier numéro est déjà au programme. Et aujourd'hui, eh bien, quoi de mieux pour clôturer en beauté ces deux mois d'été que de faire la part belle au festival Les Polissons qui se déroulera ici même cette semaine au sein de la belle ville de Huy. Vous aurez l'occasion de retrouver des concerts tantôt dans le fort de Huy, tantôt dans l'église de Saint-Mangold et bien évidemment dans d'autres lieux. Je ne vous en dis pas plus, rendez-vous sur leur site internet www.lespolissons.com. Mais pour l'heure, ce qui va nous occuper, eh bien, c'est une sélection des différents artistes qui vont venir titiller nos oreilles et surtout alimenter notre curiosité. Pour démarrer en beauté, bien, je vous propose Ali Keta avec ce morceau Malaya, et ce sera suivi ensuite de Turf Lorizon en compagnie de Anu Yunanen. Je les ai déjà diffusés il y a quelques semaines. Ici, ce sont d'autres morceaux que je vous propose. Nous écoutons le premier morceau intitulé Earth People, et ensuite ce sera la plage titre de cet album intitulé White Paper. Tout de suite donc, Ali Keta et ensuite Turf Lorizon et Anu Yunanen.

Nous avons écouté Ali Keta avec ce morceau Maloya et juste avant l'instant c'était Anu Yunonen et Tur Florizone avec leur morceau White Paper et juste le morceau avant c'était Earth People. La Tur Florizone et Anu Yunonen que vous pourrez retrouver par exemple dans le parcours du fort de Wii. Donc c'est un parcours musical qui vous emmène dans les couloirs du fort à la découverte des différents artistes de ce parcours. C'est un parcours qui avant se déroulait sous la lumière des bougies mais qui, vous le verrez cette année, je ne vous en dis pas plus, se transforme et vous permet de découvrir l'atmosphère du fort, non pas sous la lueur des bougies, mais sous une autre ambiance et sous une autre atmosphère. Le programme en vaut le détour, donc www.lespolissons.com. Maintenant, c'est Banda Quetzal qui va nous intéresser et c'est ce morceau Toro Meko qui nous intéresse, enfin qui nous occupe plutôt, et nous ferons encore un petit clin d'œil à Bia Ferreira qui se produit également au Festival d'Art de Wii, que dis-je, au Polisson, c'est le nouveau nom. Et je vous propose le morceau Pra Alegria Se A Kegar. Tout de suite donc, Banda Quetzal et ensuite Bia Ferreira.

Biafra Alegria, c'est Akegar, c'était le morceau de Biafra que nous avons écouté à l'instant et qui se produira au festival Les Polissons. Si vous avez eu le malheur de le rater au festival Esperanza qui s'est déroulé ici tout récemment, eh bien pas de panique, prenez vos tickets. Le concert de Biafra est encore en vente sur le site des Polissons, donc www.lespolissons.com. Juste avant, c'était Banda Quetzal et ce morceau Toro Meco que l'on nomme également Zakamandou. Maintenant, c'est un collectif qui va nous intéresser, c'est Dina Lewis and the Soul Caravan. Ils vont nous interpréter les deux morceaux suivants. Le premier, c'est I Feel Happy et le deuxième, Middle of the Bed, tout un programme.

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2: Et vous venez d'écouter Middle of the Battle, le morceau de Dina Lewis and the Soul Caravan. Et juste avant, c'était I Feel Happy. Maintenant, c'est l'ensemble Chakam que je vous propose d'écouter avec ce morceau de Clare. Et ce sera suivi de Fabien de Grise et de Joël Rabessolo. Et ce morceau, Vonina Voco.

Le morceau Vonina Vocal vient de Fabian De Gris et de Joël Rabet solo. Juste avant, c'était l'ensemble Chacane et ce morceau Didar. Maintenant, c'est Paloma Del Rey qui nous intéresse et c'est ce morceau d'Ameto Mano qui la présente entre guillemets. Et ce sera suivi ensuite du morceau Dio a Luz.

0: Et c'était le morceau Dieu à l'os que nous écoutions, un morceau de Paloma Del Rey. Et juste avant, c'était la plage titre de son dernier album sorti ici cette année. Il s'agit de Dame Tu Mano. Maintenant, ce n'est plus Paloma qui nous intéresse, mais Paola Di Bella avec ce morceau Ante. Et je vous propose un deuxième morceau juste après. Il s'intitule Etna.
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Et nous arrivons déjà au terme de ce dernier épisode d'Horizon Sonore consacré ici aujourd'hui au festival Les Polissons qui se déroulera donc ici dans le courant de cette semaine de la semaine prochaine, au festival Les Polissons. Ici nous avons écouté Paola Di Bella avec ce morceau Etna, et juste avant c'était Ante. Et pour vous amener jusqu'au prochain temporaire, place à Olinde. C'est un morceau qui nous vient de Transcabar. Donc, pour rappel, le festival Les Polissons, c'est du 18 août au 23 août. 18 août au 23 août, www.lespolissons.com. Il reste des places, c'est le moment, c'est l'instant. Quant à moi, je vous retrouve le 24 août pour la rentrée de l'air du large, avec un programme toujours plus ouvert et toujours plus riche en découvertes. L'occasion également de retrouver Maxence Le et Brian qui auront l'occasion de concocter cette première émission de rentrée. Quant à moi, je vous souhaite une excellente soirée et à très vite pour de nouvelles vibrations sonores.

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3: Bonjour à tous et bienvenue à Jurassic Rock. Alors aujourd'hui, nous allons traiter d'un sujet très sérieux, le rock contestataire. Fin des années 50, début des années 60, les rockers étaient des rebelles, des teenagers qui voulaient s'émanciper de la valse musette et de l'accordéon, et ça vous rappelle quelque chose. En fait, ce sont des paroles que j'ai empruntées à une des chansons de Jagwell. Ensuite, fin des années 60, début des années 70, est arrivée la vague hippie, une contestation tout en douceur, les Baba Cool, Peace and Love. Milieu des années 70, le grand chambardement avec la musique punk, où les vieux rockers se croyaient bons pour la maison de retraite, mais quoi qu'il arrive, le rock a survécu.
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3: Bob Dylan, dans les années 60, fait partie de la génération des artistes contestataires. Sa voix, d'ailleurs, comme celle de John Baez, portait davantage que celle des dizaines d'Afro-Américains, d'ailleurs, voire plus, qui, depuis longtemps, tentaient de se faire entendre de l'ensemble du peuple américain, les Blancs y compris, mais sans vraiment beaucoup de succès. Avec Master of War, Bob Dylan exprime sa colère vis-à-vis des marchands d'armes. Au reproche qui lui était fait sur cette chanson, Bob Dylan rétorquait, et là j'ouvre une parenthèse car la réponse me surprend. Alors donc, il rétorquait: ce n'est pas une chanson contre la guerre, mais contre les marchands d'armes. Là, j'avoue que j'ai du mal à faire la différence, mais bon. Alors, toujours selon Bob Dylan, c'est l'interprétation qu'il en avait faite en se référant au discours d'Eisenhower quand ce dernier quitta la présidence des USA le 17 janvier 1961, où il mettait en garde l'opinion publique de bien s'assurer de la véracité de tout ce qui leur était annoncé, afin de ne pas tomber aveuglément dans les fake news. Oui, c'était pas encore le mot à la bonne, mais il y en avait déjà, comme on dirait aujourd'hui, en se référant à des informations plus ou moins tronquées, stigmatisant indirectement l'énorme machine industrielle de guerre qu'elle comporte et les milliards de bénéfices qu'elle génère. Aujourd'hui, on comprend mieux donc le sens de ce discours, surtout après l'annonce de la présence d'armes de destruction massive en Irak. La suite, bien sûr, vous la connaissez.
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Woodstock a été le plus emblématique rassemblement de cette nouvelle génération issue de la mouvance du rock'n'roll. Alors les organisateurs pensaient réunir 50 000 jeunes. Au lieu de cela, ils se retrouvent totalement débordés avec plus de 500 000 participants. Woodstock, c'est aussi un mouvement contestataire d'une jeunesse qui refuse une Amérique trop austère, hypocrite, va-t-en-guerre, interventionniste, donneuse de leçons, mais à l'origine des plus grandes turpitudes dans les pays totalement déstabilisés où chaos et tragédie sont les fonds de commerce de ces mêmes marchands d'armes. À sa façon, Jimi Hendrix dénonce cette hypocrisie en détournant quelque peu l'hymne national américain de Star Spangled Banner, la bannière étoilée, où son solo de guitare tout en distorsion symbolisait les lâchers de bombes durant la guerre du Vietnam.

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1: Les Pink Floyd, à travers certaines de leurs chansons, nous font prendre conscience du monde dans lequel nous vivons, monde dirigé par une poignée d'hommes sans état d'âme pour leurs contemporains. Alors concernant la guerre, ils nous rappellent la terrible histoire de la bataille d'Angleterre avec une chanson intitulée Goodbye Blue Sky, chanson qui raconte l'histoire d'un petit garçon contemplant le ciel et déclarant à sa maman « Oh regarde, il y a des avions dans le ciel ». Le texte de cette chanson fait plus ou moins référence à un enfant dont le père a été tué par les Allemands et restant seul avec sa maman. On imagine que cet avion était porteur de bombes, ces mêmes bombes qui seront déversées en abondance sur l'Angleterre et plus particulièrement sur Londres. Alors, quel vilain mot quand même, quand j'y repense, maintenant quand j'écris, donc je prépare mes textes, quel vilain mot quand même d'abondance pour des bombardements déversés sur des innocents. Peut-être pas la bonne formule.

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2: Alors nous avons sans aucun doute une dette vis-à-vis des Américains quand le 6 juin 1944, des milliers de jeunes Américains sont venus mourir sur nos plages de Normandie. Cependant, force est de constater que bien souvent, l'État américain est à l'origine de beaucoup de conflits meurtriers un peu partout autour de la planète, sauf chez eux, à l'image d'ailleurs des zones expérimentales où ces mêmes marchands d'armes ont tout l'espace pour essayer et perfectionner leurs armes de guerre. D'un autre côté, il faut aussi admettre que beaucoup d'Américains sont opposés à cet impérialisme politico-militaire. Ces oppositions s'expriment sous différentes formes, à l'exemple d'ailleurs de Francis Ford Coppola avec Apocalypse Now, film sorti en 1979. Alors ce film met en lumière le côté le plus atroce et abject de la guerre, sans aucune complaisance pour l'État américain, tout du moins ceux qui le représentent. Avec son interprétation This Is the End de Jim Morrison et les Doors, il nous restitue cette atmosphère toute particulière de l'apocalypse ressentie par tous ces sacrifiés allant au-delà de ce que pouvait être humain.

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1: En 2004, dans mes états d'âme existentiels, et oui, ça peut arriver aussi, j'ai apporté ma modeste contribution pour dénoncer les agissements d'un État impérialiste maquillant les vérités en utilisant un des plus monstrueux mensonges de l'histoire de l'humanité, précipitant des millions d'enfants, de femmes et d'hommes dans un chaos indescriptible. Un chaos avec des effets secondaires qui aujourd'hui minent le Moyen-Orient et l'Occident. En 2003, rappelez-vous, après l'invasion donc de l'Irak par l'armée américaine, j'ai composé et écrit une chanson au rythme de country music qui résume plutôt sommairement quelques mensonges d'État à travers les âges. Mensonges et balivernes pour des raisons techniques. J'ai même inclus un petit paragraphe sur le mensonge d'une femme. Madame, rassurez-vous, les hommes mentent aussi bien que vous. Là, je viens juste de me faire quelques ennemis dans les deux camps d'ailleurs, mais bon, c'est purement technique.

Alors, toujours en 2004, traumatisé que j'étais au moment de cette invasion de l'Irak, je composais une autre chanson, toujours en rapport avec la guerre et la manipulation des événements. Là, je dresse un cadre plus général des conflits qui gangrènent notre planète. La chanson s'intitule « Ohé du château », comme un appel qui s'adresse à tous ceux qui sont dans leur tour d'ivoire, sans se rendre compte de ce qui se passe à quelques lieux d'où ils sont confortablement installés et protégés. C'est André Linteau, un Québécois, qui interprète cette chanson. Il lui donne tellement d'émotion et d'authenticité que j'ai préféré lui laisser l'interpréter.

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1: Des exemples de chansons dénonçant les guerres, j'aurais pu en citer des quantités, mais je souhaitais élargir le thème de cette émission sur des chansons pas forcément contestataires, mais qui délivrent des vérités devant lesquelles nous passons en faisant semblant de ne pas les voir ou ne pas les comprendre. Exercice qui peut se faire avec une pointe d'humour, pour ne pas dire de sarcasme, à l'exemple de Jacques Dutronc, un spécialiste, avec une chanson qui s'intitule « et moi » de Jacques Lanzmann, une chanson des années 60 où nous étions en plein dans les 30 glorieuses où en France nous n'avions aucun problème d'emploi, de malnutrition et que notre seule préoccupation, là je parle des teenagers, c'était de savoir comment pour les garçons on pouvait fixer cette mèche, cette fameuse mèche de cheveux en un cran ou une banane, si vous préférez, période bénie d'insouciance, mais d'autres plus âgés anticipaient de ce qui risquait de nous arriver, prémonition ou simple lucidité, ça à vous de juger.

c'est la vie. Retour en Amérique avec Hugo Frey, avec l'adaptation d'une chanson, d'une composition de Bob Dylan, Cauchemar psychomoteur. Alors les paroles en français décrivent bien la mentalité des rednecks, les paysans texans bourrés de dollars, mais avec à portée de main toujours le fusil AK-47 capable de vous farcir d'une quarantaine de pruneaux en quelques secondes. Même si vous n'êtes jamais allé aux États-Unis, en écoutant la chanson, vous fermez les yeux et vous n'aurez aucune difficulté à vous imaginer la belle Rita sortant de la Dolce Vita et ce gros fermier gavé au hamburger, rotant sous l'effet d'une boisson miracle dont je ne donnerai pas le nom, est capable d'ailleurs de dérouiller n'importe quel métal, ce patriote au relent facho, indicateur patenté grassement, payé par un FBI inquisiteur et parfois destructeur.

Dénoncer la guerre, c'est sans aucun doute salutaire, voire indispensable, mais le sujet ne se prête pas à l'humour ni à la dérision, mais la politique, c'est le tonneau des Danaïdes, sujet inépuisable de moqueries et de mise en boîte, une honte viagère pour les tabloïdes et leurs valets qui en font leur chou gras. En France, dans les années 50, nous avions les chansonniers qui excellaient dans l'art de la mise en boîte, mais censure oblige, les propos étaient édulcorés et les sous-entendus étaient feutrés et indispensables. Bien plus tard, les mœurs se sont libérés et avec l'opportuniste de Jacques Dutronc, encore lui, le sujet est fort bien étudié et présenté. Tout est résumé en quelques lignes. Cette chanson me fait penser d'ailleurs à Edgar Faure, un ancien président du Conseil des ministres sous la 4e République, à qui on reprochait de se comporter un peu comme une girouette, ce à quoi il répondait « Ce n'est pas la girouette qui change de direction, mais c'est le vent qui l'oriente. » CQFD.

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1: Nous sommes en 2025 et cette chanson est vraiment dans l'air du temps. Alors maintenant, on va retrouver Antisocial de Trust. C'est le refus violent d'une société où l'auteur ne se reconnaît plus. Alors on sort des 30 Glorieuses pour s'engouffrer dans une société de consommation et d'individualisme qui ne font qu'accentuer les différences. C'est tout du moins le sentiment de l'auteur de cette chanson. Alors contrairement aux autres chansons présentées au cours de cette émission, Antisocial affiche une couleur politique sans équivoque. Chacun appréciera l'important, c'est de respecter les idées des autres sans vouloir imposer les siennes. C'est pas toujours le cas, malheureusement.

En 1966, Hugues Aufray nous chantait Les crayons de couleur. Alors, chanson qui dénonçait le racisme sous toutes ses formes et surtout sous toutes ses couleurs. Le jaune pour l'Asie, le noir pour l'Afrique et le rouge pour les Indiens d'Amérique. Il restait d'autres couleurs, mais celle-là ne ressemblait pas à l'homme. Une belle histoire accompagnée d'une musique folle très entraînante.

les années 60, nous avons eu la première révolution culturelle avec l'arrivée du rock. Mais cette révolution n'était que générationnelle, il fallait se démarquer par rapport aux anciens. Ensuite est arrivée la génération hippie, courant contestataire mais pacifique, prise de conscience d'un monde essentiellement matérialiste avec l'ouverture sur un phénomène mondial qui ne donnait pas encore son nom mais qui nous acheminait lentement mais sûrement sur une mondialisation que nous vivons aujourd'hui. Le mouvement hippie, beaucoup trop soft, en se battant avec des fleurs dans les cheveux, semblait si dérisoire que seul un électrochoc musical était capable d'exprimer avec force et véhémence une contestation à la hauteur des enjeux géopolitiques d'un monde au bord de l'explosion. C'est alors que le mouvement punk rock déboule un peu partout en Occident avec une musique quelque peu déstabilisante pour les rockers de la première heure. Le paradoxe de cette contestation fut la récupération de ce nouveau style de rock par les majors de l'industrie musicale, procurant à cette même industrie d'importants bénéfices. Et on retrouve Sex Pistols avec God Save the Queen.

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1: Malheureusement, le temps passe beaucoup trop vite, on arrive déjà à la fin de cette émission, donc je vous rappelle que vous étiez en compagnie de JCV à Jurassic Rock en ce qui nous concerne. On se retrouve semaine prochaine, même heure, même endroit. En attendant, portez-vous bien et surtout, n'oubliez pas. 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

Bienvenue à vous tous, chères auditrices, chers auditeurs, dans cette émission Rockestra diffusée sur Radio Equinox, la radio découverte. Nous allons commencer immédiatement cette émission avec Jack Scott. Jack Scott qui avait une voix de dur, le genre de personne qu'on n'aurait pas envie de croiser dans une ruelle sombre sans qu'il ait une guitare à la main. Quand il rugissait « The way I walk », les sages s'écartaient. Malgré son attitude rockabilly hargneuse, Scott était originaire de Windsor en Ontario, au Canada. Et il avait grandi de l'autre côté de la rivière, près de Détroit, développant au passage une passion pour la musique hillbilly. Ses premiers titres pour ABC Paramount en 1957 révélaient une profonde synthèse country rock. Et après avoir rejoint le label Carlton, Scott fit un carton l'année suivante avec la ballade vibrante My True Love, accompagné par son groupe vocal, les Shantones. Mais sur la face B, on trouve le rock endiablé de Leroy, l'histoire d'un dur à cuire un peu déjanté qui se contente de rester derrière les barreaux de sa prison locale. L'accent prononcé, mis par Scott sur la guitare acoustique, distingue des morceaux rock atmosphériques comme Goodbye Baby, Go White Little Sadie, Midgey et Geraldine. Mais son principal succès pop est venu avec des ballades country mélancoliques. What in the World's Come Over You et Burning Bridges ont été d'énormes succès chez Top Rank en 1960 et il a enregistré un album entier de reprises de Hank Williams pour la même maison de disques la même année. Nous allons retrouver Jack Scott ici en 1958 avec cette chanson intitulée Goodbye Baby.

Goodbye Baby, c'était Jack Scott en 1958. Voici à présent Jackie and the Starlights. En septembre 1960, l'un des plus grands et certainement le plus excessif disque de doo-wop mélancolique, Valerie en face A et Way Up in the Sky en face B des Starlights, déferla sur le monde. Bien que Valerie n'ait pas figuré dans les classements nationaux, ce fut un succès honorable à New York et dans d'autres villes de la côte Est. Et il marqua profondément ceux qui l'entendirent, puisqu'il fut repris par Frank Zappa and the Mothers of Invention, diffusé à la radio par Lou Reed lorsqu'il était DJ invité sur WPIX-FM en 1979 et devint le disque préféré du marchand de vêtements punk Malcolm McLaren qui le proposait sur le jukebox de Let It Rock, la boutique de King's Row qui deviendra plus tard Sex, le magasin où se formèrent les Sex Pistols. L'interprétation vocale torturée de Jackie Ray, où il se laisse aller à des crises d'hystérie, des gémissements, des sanglots, une véritable effusion de douleur adolescente. Lors de leur passage à l'Uptown Theater de Philadelphie plus tard, cette année-là, Jackie and the Starlight, initialement en première partie le premier soir, devinrent tête d'affiche dès le lendemain, surpassant des artistes aussi populaires et travailleurs qu'Ike and Tina Turner et James Brown and His Famous Flames. On raconte même que Jackie and the Starlights furent les seuls artistes à qui James Brown refusa de passer avant lui. Voici donc Jackie and the Starlights avec Way Up in the Sky.

Way Up in the Sky, c'était Jackie and the Starlights en 1960. Avant de se lancer dans la chanson, Paul Petersens était un enfant acteur à succès. Il a débuté dans le show business comme Mousquetier à l'âge de 10 ans, puis a décroché le rôle de l'adolescent Jeff Stone dans le Donna Reed Show à la fin des années 50. Sa notoriété au début des années 60 était telle qu'il a commencé à recevoir de nombreuses propositions d'enregistrement, dont certaines ont été intégrées à des scènes de la série télévisée. Son premier single, une chanson humoristique dans le style des idoles pour adolescents intitulée « She Can't Find Her Keys » a été diffusée dans la série et est rapidement devenue un tube atteignant la 19e place du Billboard Hot 100. Son single suivant, interprété en duo avec sa partenaire du Donna Reed Show, Shelley Fabares, était une autre chanson légère intitulée « What Did I Do Before Rock'n'Roll ?». Ces deux titres figuraient sur son premier album Lollipops and Roses, sorti en 1962 chez Colpix Records. L'album comprenait également une chanson du célèbre duo d'auteurs-compositeurs du Brill Building, Carole King et Jerry Goffin, intitulée Keep Your Love Locked. L'album suivant de Petersen, Teenage Triangle, était un album en collaboration avec Fabares et une autre idole de la pop, James Darren, qui avait fait quelques apparitions dans le Donna Reed Show. Sorti au printemps 63, l'album connut un certain succès, offrant à chacun de ces jeunes artistes plusieurs titres classés dans le top 40. La même année, il sortit le single sentimental « My Dad », également diffusé dans l'émission où Petersen chantait pour son père à l'écran, interprété par Carl Betts. Après l'album « My Dad », il trouve Fabares et Darren pour l'album « More Teenage Triangle » en 1964, puis consacre le reste des années 60 principalement à sa carrière d'acteur, tout en sortant occasionnellement des singles pour les labels Motown et Tamla. Dans les années 70, Petersen quitta le monde du spectacle et entama une seconde carrière d'auteur de romans d'aventure. Il est également devenu un fervent défenseur des droits des enfants acteurs et a fondé en 1990 le groupe de soutien A Minor Consideration qui militait pour de meilleures conditions de travail et aidait les enfants stars vieillissantes à se reconvertir. Voici donc Paul Petersen en 1963 avec une chanson qui a été reprise par Jacques Moulière sous le titre de Mon père en 1963. Voici donc en 63 My Dad.

Paul Petersen, en 1963, c'était My Dead. Son nom ne vous dit sans doute rien, pourtant Jean-Max Rivière, décédé le 15 novembre 2025 à l'âge de 88 ans, fut l'un des grands paroliers français du XXe siècle. Reggiani, Greco, Dalida, ils sont nombreux les artistes pour lesquels il a écrit des succès. C'est aussi celui qui offrit à Brigitte Bardot la madrague et lança sa carrière de chanteuse dans les années 60. Il pouvait lui-même pousser la chansonnette avec des faux airs de Charles Trenet. Mais Jean-Max Rivière était surtout un parolier de talent. Il fut l'artisan de nombreuses chansons pour, outre Brigitte Bardot, Dalida, Juliette Gréco, Françoise Hardy, France Gall, Sylvie Vartan ou Serge Reggiani. Aux côtés du compositeur Gérard Bourgeois, avec qui il a formé un prolifique duo dans les années 60 et 70, Jean-Max Rivière a signé pour Brigitte Bardot La Madrague en 62, mais aussi C'est rigolo, À la fin de l'été, Moi je joue. Leurs centaines de productions communes ont également été interprétées par Juliette Gréco, notamment Un petit poisson, un petit oiseau en 66, Les compagnons de la chanson, Michel Delpech ou encore Dalida. Longtemps membre du conseil d'administration de la SACEM, Jean-Max Rivière a adopté en 1964 pour Richard Anthony le tube américain I Only Want to Be With You, devenu À présent tu peux t'en aller. Pour France Gall, Jean-Max Rivière et Gérard Bourgeois, décédés en 2016, ont signé en 1966 Il neige et Tu n'as pas le droit. Deux ans plus tard, Serge Reggiani a rencontré le succès avec une autre de leurs créations, Il suffirait de presque rien. Jean-Max Rivière a également participé à l'opéra rock La Révolution française de Claude Michel Schoenberg et Alain Boublil en 1973. Également chanteur, il a enregistré plusieurs disques dans les années 60, dont celui-ci qui date de 1964, Un jour comme un autre.

34, un jour comme un autre. Voici à présent un groupe totalement féminin, les Loved Ones, groupe de rock exclusivement féminin originaire de Niles, dans le Michigan, qui s'est formé en 1965 avec Char Vinich à la guitare et au chant. Les autres membres sont Chris Vinich à la guitare basse, Mary Gallagher à la guitare rythmique et Faith Oram à la batterie. Le groupe a d'abord enregistré sous le nom de Tremolons, publiant un single sur Wildwood Records comprenant Please Let Me Know et Team for a DJ. À la fin des années 60, elle signe avec Dunwich Records sous le nouveau nom de Loved Ones et sortent plusieurs singles sur une période de 5 ans. À la fin des années 90, le groupe a signé un contrat avec Sundance Records, ce qui a conduit à la sortie de leur album compilation de singles de Dunwich, Truth Gotta Stand, en 1999. Le projet a été interrompu par la mort de Charles Vingard en décembre 1997. En 2005, Rhino Records publie Up Down Sioux sur un album compilation One Kiss Can Lead to Another, Girl Group Sounds Lost and Found. Nous retrouvons les Loved Ones ici en 1966 avec ce titre qui a donné son nom à une compilation dans les années 90, Truth Gotta Stand.

Truth Got a Stand, c'était les Left Ones en 1966. À l'époque où le célèbre groupe de rock classique Chicago s'appelait encore Chicago Transit Authority, ils sortirent un excellent single intitulé Question 67 and 68, extrait de leur premier album éponyme de 1969. Le titre ne rencontra pas un grand succès dans les charts, atteignant seulement la 71e place du Hot 100. Plus tard, en 1971, Chicago Transit Authority, étant solidement installé comme l'un des groupes les plus en vogue du moment, ils raccourcirent la version originale du morceau pour plaire aux programmateurs radio et le rééditèrent. Cette fois, ils atteignirent la 24e place, ce qui, à l'époque, était décevant pour un groupe de leur envergure. Peut-être était-ce dû au fait que Questions manquait de ces mélodies accrocheuses tant recherchées par les radios. Questions bénéficie d'une section

de cuivre remarquable de Jim Pankow, le trio qu'il dirige encore aujourd'hui ouvre le morceau avec un jeu de guitare inspiré de Terry Katz. S'ensuit immédiatement l'une des meilleures performances vocales de Peter Cetera avec le compositeur Robert Lamb en second rôle vocal. Le tempo de ce morceau à tempo modéré s'accélère considérablement pendant l'interlude instrumental. On y retrouve également les cuivres qui déchaînent toute leur puissance, offrant l'un des meilleurs passages jazz-rock jamais enregistrés par Chicago. Puis, l'interlude se termine et l'arrangement reprend son thème initial, Cetera se donnant toujours à fond. Les paroles ne mentionnent le titre de la chanson qu'une seule fois, à la toute fin. Elle aurait été écrite à propos d'une des petites amies de Lamb qui posait beaucoup trop de questions sur les relations et l'engagement. Voici Chicago Transit Authority, alias Chicago, avec Question 67 and 68 en 1969.

Chicago avec cette chanson intitulée Question 67 and 68 en 1969. À la fin de 1971, l'album Geronimo du groupe allemand de hard rock du même nom est publié dans le monde entier et devient un album réellement culte qui a désormais ses collectionneurs. Le titre Sunday's Child est encore régulièrement diffusé à la radio brésilienne pour les fans. Cet album, dont la pochette représente le célèbre chef Apache, est une véritable pépite. Dès le premier morceau, Sunday's Child, le trio nous décoche une salve de rythmique furieuse. La hache de guerre est déterrée. Shades est dans la même veine, Reminiscences est une complainte. Les solos de All I'd Love to Be Home sont faramineux. End of Our Time, au riff plombé à l'extrême, est un morceau de bravoure. Understanding est un titre bluesy de grande qualité à la ligne de basse de Silence of the Night vous scalpe sur place. Quant au tribal Ogudila de 8 minutes, la révolte gronde. Extrait de cet album éponyme de Geronimo, écoutons ensemble Silence of the Night en 1971.

Silence of the Night, c'était Geronimo en 1971. Geronimo, dans ce cas-ci, le groupe de hard rock allemand a choisi un nom de chef indien pour se nommer. Mais ici, il s'agit d'un véritable groupe de chanteurs amérindiens, j'ai nommé Redbone. Redbone, qui était un groupe de Los Angeles mené par Pat et Lolly Vegas, deux chanteurs amérindiens qui avaient déjà mené des carrières solo et étaient apparus dans le film It's a Bikini World en 1965 avant de former Redbone, un groupe entièrement composé de chanteurs amérindiens, à l'instigation de Jimi Hendrix. Leur premier succès avec Redbone arriva en 1970 avec Maggie chez Epic. The Witch Queen of New Orleans connut un succès plus modeste l'année suivante. Et Come and Get Your Love, un single qui atteignit la 5e place du Billboard Hot 100 et fut certifié disque de platine, leur apporta une immense notoriété. Ce fut également leur dernier tube, bien qu'ils aient continué à enregistrer et à se produire sporadiquement. En 2008, Redbone a été intronisé au Native American Music Awards Hall of Fame. 6 ans plus tard, Come and Get Your Love fut présenté à une nouvelle génération grâce à sa présence dans le film de super-héros Les Gardiens de la Galaxie. Retrouvons Redbone en 1973 avec Come and Get Your Love.

Come and Get Your Love, c'était le groupe Redbone en 1973. L'un de ces groupes de prog-rock américain éphémère que Sinfonic aurait dû rééditer, mais cela ne s'est jamais produit, c'est l'album éponyme du groupe Albatross, un album paru en 1976. À la place, un label japonais a réédité cet album en CD. Ce groupe était originaire de Rockford dans l'Illinois, tout comme Cheap Trick. Bien sûr, Cheap Trick n'était pas du tout un groupe de prog rock, mais ils ont connu un succès fulgurant grâce à leurs tubes diffusés à la radio et à leurs albums multiplatines. Albatross, à l'instar de groupes comme Cathedral, Mitrandir, Babylon et d'autres, n'a jamais bénéficié d'une sortie plus large qu'un petit label, ce qui garantit sa rareté. L'unique album d'Albatross est sorti sur le label Anvil. Le rock progressif était très populaire dans le Midwest au milieu des années 70 et Yes en était un exemple parfait. Trop souvent, Albatross a été considéré comme un simple groupe de pâle imitation de Yes, mais je ne suis absolument pas d'accord. On retrouve bien l'influence de Yes, mais la voix de Mike Novak ne ressemble en rien à celle de John Anderson, ni à celle de Terry Luttrell de Star Castle. À l'inverse, Star Castle était un véritable clone de Yes. Mark Dahlgren nous offre un jeu de clavier remarquable dans le style de Wakeman, Emerson, voire de Tony Banks, avec une profusion d'orgues Hammond, de synthétiseurs, de pianos, de clavecins électriques RMI et même une utilisation judicieuse du mélotron. Le morceau d'ouverture, Four Horsemen of the Apocalypse, est tout simplement exceptionnel. Un travail de clavier remarquable, un jeu de mélotron plein d'imagination. Remarquable également certains effets sonores de synthétiseurs de Dahlgren. En revanche, Mr. Natural a tendance à rebuter certains auditeurs. Il s'agit peut-être de leur conception d'un morceau plus commercial. Cependant, si vous l'écoutez, vous remarquerez tout de même des passages progressifs atypiques, avec des séquences d'orgue et de synthétiseurs entre les parties vocales. C'était un exemple de l'autodérision du groupe, et une chanson comme celle-ci serait totalement impensable pour Yes. Quant à Devil's Trumpet, l'orgue à tuyaux était sans aucun doute inspiré de Close to the Edge. Cet orgue était celui de la Second Congregational Church, une église locale, semble-t-il. Heureusement, il y a une multitude d'autres excellents morceaux prog. Cannot Be Found est une ballade au piano. Humpback Whales est un morceau prog court et agréable. Je doute que la plupart d'entre vous soient prêts à débourser une telle somme pour un vinyle original, mais si vous avez l'occasion de l'écouter, ça vaut le coup. Je vous propose d'ailleurs d'écouter, dans le cadre de cette émission Rockestra, le groupe Albatross avec Four Horsemen of the Apocalypse en 1976.

Le groupe progressif Albatros en 1976, c'était Four Horsemen of the Apocalypse. Voici à présent, nous allons faire un bond de 5 ans pour retrouver les Psychedelic Furs. Cette fois-ci en collaboration exclusive avec Steve Lillywhite, les Furs explorent une facette plus pop et lumineuse de leur rock underground pour un résultat explosif avec l'album Talk Talk Talk de 1981. Le groupe livre des morceaux puissants encore plus bruts qu'auparavant. Dump Waiters est particulièrement marquant avec son arrangement lancinant qui laisse libre cours au saxophone de Kilburn et à la guitare d'Ashton. Le sextet signe également des classiques pop incontournables. Le plus connu est sans doute le titre phare Pretty in Pink qui a inspiré le film culte de John Hughes des années plus tard et a été réenregistré par la suite. L'original reste cependant la référence avec la description entraînante par Butler d'une femme en proie au doute amoureux, sublimée par une performance musicale magistrale. Des morceaux plus légers évoquent une version plus rock du Roxy Music des dernières années. Une angoisse romantique élégante, teintée d'une énergie brute, tant au niveau de la musique que du chant. She's Mine est particulièrement réussi, un morceau swing tout en douceur, sublimé par des paroles parmi les plus belles et les plus introspectives de Butler. L'album regorge également d'hymnes purs et durs, dont le meilleur est sans conteste l'incroyable Into You Like a Train, qui mêle le désir brut du titre à une ligne de guitare étincelante d'Ashton et à un rythme percutant. Talk Talk Talk s'achève en apothéose avec All of This and Nothing, une douce introduction guitare acoustique saxophone rythme introduit le morceau, puis s'estompe pour laisser la place à la partie principale. Butler y détaille des bribes d'une relation passée sur une performance énergique du groupe au complet et un final percutant à la batterie lance la reprise du début. Une belle façon de conclure un excellent album. Voici un extrait de cet album Talk Talk Talk des Psychedelic Furs en 1981. Voici So Run Down.

So Run Down, c'était les Psychedelic Furs en 1981. Voici un autre album des années 80, il s'agit de l'album de Rio Speedwagon intitulé Wheels Are Turning. C'est un album paru en 1984. Un album qui mêle des ballades limpides et incisives à une pop-rock énergique, offrant ainsi à Rio Speedwagon 4 singles classés dans le top 40, soit autant que High Infidelity 4 ans plus tôt. L'écriture de Kevin Cronin est d'une solidité à toute épreuve, un net revirement par rapport à l'album Good Trouble de 1982. Can't Fight This Feeling, l'une des meilleures ballades du groupe, met en valeur un élégant riff de piano au service de la voix sincère de Cronin, offrant à Rio son deuxième single numéro 1. I Do Wanna Know, quant à elle, est un morceau intense aux guitares nettes et au piano incisif, une pop soignée et percutante. Chaque titre révèle un groupe plus incisif et plus vivant. Et même les morceaux plus sobres comme Break a Spell et Through the Window brillent par leur qualité. One Lonely Night met en lumière la voix de Cronin, prouvant que son talent pour les ballades n'a rien perdu de son intensité, tandis que Live Every Moment clôture la session de single de l'album, atteignant la 34e place en août 85, 8 mois après que Wheels Are Turning se soit hissé à la 7e place des charts américains. Avec une production, une écriture et une instrumentation impeccables, savamment dosées, Wheels Are Turning a démontré que Rio Speedwagon était toujours capable de produire un rock'n'roll des plus gratifiants. De cet album Wheels Are Turning, écoutons ensemble Rio Speedwagon nous interpréter Can't Fight This Feeling en 1984.

Can't Fight This Feeling, c'était Real Speedwagon en 1984. Initialement un quatuor dont le son puissant puisait son inspiration dans le psychédélisme, The Beloved connut son plus grand succès en tant que duo dance-pop influencé par la rave. Tout au long de l'existence fluctuante du groupe, le chanteur John March en fut la figure de proue. Il avait formé le groupe Journey Through à l'université de Cambridge avec Guy Gusden et Tim Avart. Un an plus tard, avec l'arrivée du guitariste Steve Waddington, le groupe se rebaptisa The Beloved et évolua progressivement vers une formation dance mélancolique non sans rappeler New Order. En 1986, The Beloved sortit son premier single « This Means War », une série de sorties suivies dont le EP « Happy Now », le double single face à « Surprise Me », « Heavy Dancing » et l'album « Where It Is » en 1987. Mais aucune ne rencontra un succès critique ou commercial significatif. Par conséquent, Gusden et Harvard quittèrent le groupe en 88. Peu après, au même moment, Marsh et Waddington étaient séduits par la scène rave londonienne naissante. Après un premier retour marqué avec le single ambient The Sun Rising, The Beloved connut un succès international avec Hello, un morceau techno entraînant qui citait de nombre de leurs influences. En 1990, le duo sortit deux albums, Happiness et Blissed Out, qui était un remix de l'album précédent, qui rencontrèrent un succès important aussi bien en club qu'en dehors. Extrait de l'album Happiness, je vous propose d'écouter The Beloved avec Don't You Worry.

Dabby Loved en 1990, c'était Don't You Worry. En 1990, précisément, après avoir tutoyé les cimes du métal, Gary Moore fait le geste le plus radical, le plus sincère. Le reniement du hard rock pour le blues, sa langue maternelle. Still Got the Blues, cet album, n'est pas une simple reconversion, c'est un acte de foi, un retour à la source, vital. Le monde s'attendait à la continuité de la foudre, il reçut la pluie battante. Ce qui frappe alors, c'est l'alchimie inédite qu'il réalise. Il prend le feeling viscéral d'un Peter Green et le volume écrasant d'un Jeff Beck et y injecte la vélocité d'un virtuose du métal. Le résultat est un son unique, souvent copié, jamais égalé. Un hard blues où le solo de guitare n'est plus une démonstration de force, mais une lamentation lyrique. Le band devient un sanglot, le vibrato, une prière. C'est avec le blues qu'il jouait à ses débuts qu'il put connaître le succès auprès du grand public, ainsi qu'à l'issue d'un chemin long et tortueux. Avant d'en arriver là, notre guitariste fut un véritable caméléon, s'essayant à des genres et des combinaisons parfois très éloignées du traditionnel 12-bar. Et reconnaissons-le, perdant parfois son temps avant de trouver la bonne formule qui le mena sur la voie du succès. La chanson que nous allons écouter aujourd'hui, One Day, est une ballade puissante, probablement écrite durant la période Still Got the Blues. C'est le même genre de morceau mélodique où la guitare tient une place prépondérante. Les cordes qui l'accompagnent lui confèrent indéniablement une sonorité progressive. Voici donc le maître Gary Moore en 1994 avec One Day.

One Day, c'était Gary Moore en 1994. Alliant une fois de plus une élégance discrète à son approche raffinée de la chanson simple, Chris de Burgh reste fidèle à son style sur Quiet Revolution, l'album paru en 1999. Proposant des ballades soignées et des morceaux mid-tempo parfaits pour le matin. Le style de Burgh est resté inchangé depuis le succès de Lady in Red qui a atteint la troisième place des charts en 87. Depuis, il s'efforce de reproduire ce succès avec sa formule romantique mêlant chansons d'amour aux accents de ballroom et paroles délicates. Si Quiet Revolution en propose quelques-unes, d'autres titres présentent des mélodies entraînantes qui mettent toujours en valeur la voix sincère de Burgh. When I Think of You est le titre phare de l'album, une chanson planante et fluide qui rappelle Sailing Away ou Say Goodbye to It All, par son rythme et son refrain mélancolique. Love of the Heart Divine est du pur Chris de Burgh, une ballade fragile, sublimée par des arrangements instrumentaux sereins et une ambiance feutrée. Living in a World prend vie grâce à un léger rythme entraînant, tandis que You Look Beautiful explore le thème convenu de l'admiration féminine, un genre pour lequel Chris de Burgh est particulièrement connu. Les fans de Chris de Burgh apprécieront la simplicité et la sincérité de Quiet Revolution, qui témoigne d'une maturité notable dans son écriture, en phase avec l'évolution des mœurs, tout en restant fidèle à son registre de prédilection, le chant romantique. Voici Chris de Burgh avec The Last Moment of the Dawn, extrait de l'album Quiet Revolution en 1999.

The Last Moments of the Dawn, extrait de l'album Quiet Revolution, c'était Chris de Burgh en 1999. Voici une chanteuse française que l'on connaît assez peu. En tout cas, moi, je ne la connais pas beaucoup. Peut-être que vous la connaissez mieux que moi. Il s'agit de Audrey Sarah. C'est une auteure, compositrice, interprète et professeure de chant française. J'ai appris qu'elle s'était fait connaître au début des années 2000 à travers sa carrière solo, ses collaborations avec de grands noms de la chanson française et son engagement dans la formation et le coaching vocal. Audrey Sarah débute sa carrière au début des années 2000. En 2002, elle lance le single promotionnel « Grandir » qui annonce la sortie de son premier album studio éponyme. L'album « Grandir » en 2003 est publié sous le label Note Production et est distribué par Warner Music France, East West. Cet album comporte 12 titres naviguant entre variétés françaises, pop acoustique et sonorité rock. L'un des titres phares de l'album, « Goutte de pluie », a été spécifiquement écrit, composé et arrangé pour elle par Jean-Jacques Goldman. C'est une ballade poétique marquante de l'album « Grandir » façonnée par Jean-Jacques pour faire ressortir la sensibilité vocale d'Audrey Sarah. En parallèle de son projet solo, Audrey Sarah met son expérience vocale et musicale au service de nombreux artistes et projets collectifs de la scène francophone. Elle participe à l'enregistrement et à l'accompagnement d'albums et de spectacles majeurs, collaborant notamment avec Les Enfoirés, Patrick Fiori, Garou ou Natacha Saint-Pierre. Au cours de sa carrière, Audrey Sarah s'oriente également vers la pédagogie vocale. En 2018, elle intègre l'école de Richard Cross afin d'étudier et d'adopter sa méthode de coaching vocal. Elle exerce la fonction de professeur de chant et coach vocal, transmettant son savoir-faire technique et artistique à de futurs interprètes, notamment au sein d'établissements spécialisés comme le Studio des Arts Vivants. Nous retrouvons Audrey Sarah ici en 2003 avec un extrait de son album Grandir. Nous écoutons cette chanson que Jean-Jacques Goldman lui a écrite. Nous écoutons Goutte de pluie.

Goutte de pluie, c'était Audrey Sarah en 2003. Connaissez-vous le groupe de hard rock From Behind? Eh bien, ce groupe de hard From Behind réunit les talents de Manny Charlton, ancien leader de Nazareth, et de Nicky Moore, ex-chanteur de Samson, et quelques autres des musiciens les plus respectés de la scène rock suédoise. Leur premier album est un recueil dépouillé et percutant de rock'n'roll vintage, avec notamment l'attaque à deux guitares sur des titres comme Play Dirty et Queen Beach dans la veine de Nazareth. Voici un extrait de l'album Game Over de 2006. Nous écoutons From Behind avec Play Dirty.

Played It, et c'était le groupe From Behind en 2006. Voici à nouveau du doo-wop avec les Bryant Tears, qui est un groupe de doo-wop qui incarne l'âge d'or des harmonies vocales et la nostalgie romantique des années 50 et 60. Inspiré par la magie des coins de rue de Brooklyn, des théâtres de Harlem et de l'énergie du premier rock'n'roll, le groupe se distingue par un mélange subtil d'élégance rétro et de virtuosité vocale. La signature sonore de Bryant Tears repose sur l'équilibre parfait entre émotion brute et précision mélodique. Des arrangements à 4 ou 5 voix où se croise un falsetto aérien, un lead passionné et des chœurs rythmiques envoûtants. Une voix de basse profonde et chaleureuse qui donne au groupe son ancrage et sa pulsation caractéristique. Les chansons racontent les amours de jeunesse, les cœurs brisés sous la pluie, les rendez-vous au dîner du coin et le désir d'évasion. Sur scène, les Bryant Tears ne se contentent pas de chanter. Ils créent une véritable expérience visuelle et immersive. Costumes ajustés sur mesure, cravate fine, chaussures bicolores et coiffure impeccable. Des mouvements de pas légers, jeux de microphone et déplacements gracieux rappellent les plus grands ensembles de l'ère Motown et du doo-wop classique, comme les Platters, The Flamingos ou les Teenagers. Que ce soit sur des ballades langoureuses portées par un piano doux et un saxophone langoureux, ou sur des morceaux up-tempo qui donnent immédiatement envie de danser le twist, les Bryant Tears font revivre une époque où la voix humaine était le plus bel instrument du monde. C'est une invitation à remonter le temps entre mélancolie lumineuse et joie communicative.

Nous avons écouté l'un derrière l'autre d'abord les Bryan Tilles avec la chanson titre de l'album Club of Broken Hearts en 2014 et juste après Rita Hammond avec You're My Wings, extrait de l'album A Glance at Destiny de 2010. Place à Dawn Lance, la chanteuse country. En 2018... Elle enregistre l'album Meet Me at the River, qui est comme le refrain inversé de son prédécesseur Bluebird de 2014. Là où ce dernier était dépouillé et empreint de mélancolie, Meet Me at the River est un album riche et souple, notamment grâce au choix de Dawn Lance de faire appel à Fred Foster, légende de Nashville, ayant produit des enregistrements classiques de Roy Orbison, Kris Kristofferson et Willie Nelson. Dawn Lance ne cherche pas à recréer le son luxuriant du countrypolitan, mais plutôt une ambiance mêlant la pureté du country des années 60 à l'excentricité du travail de Foster avec Kristofferson. L'écurie de musiciens professionnels de Nashville donne à l'album un dynamisme irrésistible et Lance se prête volontiers au code de la scène musicale locale, coécrivant plusieurs titres, dont le morceau de bar entraînant Why They Name Whiskey After Man, une reprise d'un vieux titre de Jimmy Driftwood, What is the Color of the Soul of Man, et un duo avec Bobby Bear sur le joyeux I Don't Dance. Si elle s'aventure parfois sur un terrain mélancolique, même ses morceaux restent empreints de sincérité et c'est cette chaleur qui fait tout le charme de Meet Me at the River. Lance est prête à réinventer la country classique pour finalement nous offrir un album généreux et ingénieux. Voici la chanson titre de cet album Meet Me at the River, paru en 2018. Nous écoutons Dawn Lance.

Downlands en 2018, Meet Me at the River. Comme dernière chanson de cette émission, voici The Legendary 10 Seconds. C'est un groupe qui a débuté comme un projet solo, Diane Churchward, alors guitariste des Morrisons et du groupe de musique traditionnelle Phoenix. Les Morrisons ont été invités à l'émission de John Peel sur Radio One en 1987. En 2013, Lord Zarkon a rejoint le projet Diane et depuis, divers musiciens et chanteurs invités ont collaboré en studio. Le dernier en date est Jay Brown qui a composé et enregistré le morceau Time Stream. The Legendary 10 Seconds a enregistré de nombreux albums de folk rock anglais salués par la critique qui retrace la guerre des Deux Roses et la vie de Richard III en Angleterre à la fin du XVe siècle. Disponibles sur Amazon et iTunes, ces albums ont permis au groupe de reverser une partie des recettes à une association de lutte contre la scoliose. Les versions CD sont disponibles auprès de la Richard Tree Society au Royaume-Uni. En 2018, le groupe a enregistré l'album « Mère de mort », une commande de la Mortimer History Society pour commémorer son 10e anniversaire. Cet album de chansons, fidèle à la réalité historique, retrace l'histoire de l'importante famille médiévale Mortimer, depuis ses origines normandes avant la bataille d'Hastings jusqu'au XVe siècle. L'album comprend des récits historiques lus par l'acteur John Challis, Boycie dans la série Only Fools and Horses, qui était le mécène de la Mortimer History Society. L'année 2019 a vu la sortie de 4 albums, Devon Roses, Historybook Part 1, Instrumental Legend et Thrilling Blunder Stories. En février 2020, l'album Histories Book Part 2 a été finalisé, suivi de Acoustic Almanac, Amazing Songs et Pageant of Torbay Part 1. Par ailleurs, une nouvelle version du premier album Richard Tree est sortie en format numérique via Circle of Spears Production. Cette nouvelle version inclut des récits fictifs écrits par Sandra East Wilson. 3 albums sont sortis en 2021. Pageant of Torbay Part 2, Semi-Acoustic Almanac et Song About Devon. Plusieurs autres albums ont été publiés entre 2019 et 2023. Nous retrouvons ici The Legendary 10 Seconds en 2022 avec A Horseman Came Riding.

Nous écoutions le groupe de Legendary 10 Seconds en 2022 avec la chanson A Horseman Came Riding. C'est ici que se referme cette émission Rockestra. J'espère que vous avez aimé ce programme diversifié. Je vous souhaite un excellent week-end et une très bonne semaine et vous donne rendez-vous la semaine prochaine pour un nouveau programme Rockestra. D'ici là, portez-vous bien, au revoir et à bientôt. Prenez bien soin de vous.

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